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0: triomphe la ferme des saveurs. Attention, feu tricolore. C'est toujours un petit peu long avant 3 minutes 50 d'écouter des bizarreries identiques à celles de la précédente. Non, ne cherche pas les voies, les trouve.
1: Lire Sartre, huis clos. Ça paraît prétentieux et ça l'est. Sinon, ça met à jour et peut-être possiblement promet un voyage dans le Dauphiné. Et vous pouvez aussi taper dauphiné.com. Avec un truc devant et un point, ça marche encore mieux. 4 minutes, nous sommes bientôt terminés. Non, c'est un peu comme mais. Ouf, nous allons bientôt être libérés de l'oracle de la nuit qui dit absolument que.
0: De la bonne pression.
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0: Pas tout de suite, mais bientôt, je pense. Je vous avoue que l'organisation ici
1: est très
0: étrange, mais je crois que nous allons commencer bientôt sur Campus Grenoble.

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Yo, comme disait l'autre, si tu veux sauver la planète, alors tue-toi.

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8: Et oui, c'est l'apérophonie. Bonsoir à toutes, bonsoir à tous. Bienvenue sur les 90.8 de Radio Campus. Nous sommes dans notre studio du ciel, car ce sera une apérophonie musicale avec aussi à mes côtés Pierre. Bonsoir Pierre.
9: Salut Marty.
8: Ça va?
9: Tout à fait, je suis ravi d'être là pour un retour au micro depuis quelque temps.
8: Et en musique.
9: Ça fait bien plaisir, on est en bonne compagnie comme tu vas nous le dire.
8: Et bah, oui, tout à fait, puisque pour cette apérophonie, c'est le groupe Coca qui nous propose un live. Kokari, c'est un duo composé de Axel et Anthony. Bonjour à tous les deux.
10: Et bonsoir.
11: Bonsoir.
8: Et bienvenue. C'est un duo qui a été accompagné au ciel et nous sommes au ciel, donc vous jouez un peu à domicile pour,
10: exactement,
8: pour ce
10: on connaît
8: soir
10: les couloirs
8: dans ce nouveau studio. Et alors, comme on est en radio et qu'on doit partager un peu, se faire une image de ce qu'il y a à voir... Kokari, c'est donc un duo avec Axel au chant et
10: exactement
8: aussi à l'écriture. Tu es aussi l'autrice.
10: C'est
8: de,
10: ça,
8: de
10: à la composition. Après, pour tout ce qui est arrangement, composition des morceaux, on le fait à deux.
8: Et voilà. À la composition, justement, c'est Anthony. Comment tu décrirais tout ce qu'il y a sur la table, en fait là?
11: Alors, sur la table, on a pas mal de machines pour faire de la musique électronique. Et donc, d'un côté, j'ai une boîte à rythme. Je sais pas si je rentre dans le détail des marques ou des choses comme ça, peut-être pas. Donc, j'ai une boîte à rythme qui va me permettre de faire les percussions. Et puis, de l'autre côté, je vais avoir quatre synthétiseurs analogiques qui vont me permettre de faire quatre voix. Une pour la basse, une pour les accords, une pour les arpèges et une pour les solos.
8: Ce qui fait, du coup, une grosse partie instrumentale.
10: On peut dire que tout ça est dans une belle caisse en bois. D'ailleurs.
11: Oui, réalisé par mes soins.
8: Oh là là, c'est vrai que c'est...
11: ça flex un max.
8: C'est brillant. Tu t'en sers de meubles aussi
11: ou... oui, tout à fait. De
8: ah,
11: bar.
8: Ouais, ça tient les livres. Eh bien, je vous préviens, nous allons donc passer une apérophonie très électropop pour spoiler un petit peu ce qui va arriver. Nous allons partir dans des univers variés et oniriques. Donc, je vous laisse vous installer pour les premiers morceaux. Allez-y. Car... nous allons écouter, allez, on va faire quoi? Deux morceaux
9: Qu'est-ce qu'on va écouter comme morceau d'ailleurs? C'est quoi les titres?
8: Ça, je vais laisser les annoncer. Toi, t'as déjà écouté Kokari un peu, peut-être le premier
9: album?
8: Il y a très longtemps,
9: moi je me souviens surtout, je pense que j'avais été marqué par le titre et par l'aspect assez narratif du morceau dans mon souvenir, qui s'appelait Les Vieux, mais je sais pas si c'est toujours d'actualité dans les prestations scéniques de Kokari, donc...
10: Les vieux, on l'aime bien, on l'a gardé.
9: Voilà, donc tant mieux, je l'ai cité un peu au hasard, mais ça tombe bien. Mais d'après ce que j'ai entendu dans les balances, donc pour rien vous spoiler, chers auditeurs, mais le projet a quand même évolué et s'est un peu enrichi dans les harmoniques et la musicalité, donc, et pour moi, à mon sens, pour le mieux, donc... je ne vous dis que ça.
8: Ah ben on va écouter ça. C'est parti, Kokari en live dans l'apérophonie sur Radio Campus Grenoble.
10: Cette première chanson, elle parle d'une créature qui est tirée du bestiaire moyen-oriental, médiéval, qui s'appelle la Chadavar.

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0: Kokari en live dans notre studio du ciel, toujours sur Radio Campus. C'était Nausicaa, un de leurs nouveaux titres. Juste avant, c'était Shadavar, non moins un nouveau titre. Kokari, ça s'écrit Coocari. Hein, et on avait déjà, Pierre, je sais pas, t'avais déjà entendu le premier album? T'as jeté une
1: Il y a
0: oreille?
1: longtemps, alors comme j'ai pas une très bonne capacité de repérage dans le temps, je saurais pas dire le nombre d'années, mais ça se compte en années en tout cas. Peut-être, je pense que c'était au tout début du projet, parce que
2: 23,
1: je
2: je
1: cache
2: crois.
1: pas
0: Ça
1: que
0: sorti ça.
1: j'ai
0: Ça
1: été à un
0: sorti ça.
1: moment donné intégré à l'équipe, à divers titres, à l'équipe de programmation de Radio Campus. Et donc, comme il se trouve que par ailleurs, j'ai la chance et le plaisir de connaître notamment Axelle d'assez près. Et ben, il se trouve qu'elle avait fait en sorte de faire connaître son projet auprès de l'équipe de la radio. Et donc, j'avais intercédé, mais volontiers, parce
2: Nous
1: qu'il y avait déjà
2: connaissions
1: de
2: le
1: la
2: mail.
1: qualité. Et donc, c'est comme ça que j'ai connu et que j'ai trouvé qu'il y avait déjà du potentiel. Et d'après ce que j'ai entendu aujourd'hui, ça se confirme. Et donc, ta question, Martin, pour rebondir. Est-ce que j'avais écouté le premier album? Oui, mais comme je le disais tout à l'heure, il me semble, et là c'est peut-être plus une question pour Anto et pour Axel aussi, puisque j'ai cru comprendre que vous travaillez quand même à deux sur la partie
0: On va en parler, ouais.
1: musicale. Il y a quand même quelque chose qui s'est un peu enrichi depuis les tout premières versions, où c'était quand même plus, si on veut. On va dire sobre, mais un peu plus retenu, peut-être dans l'instrumentation. Là, il y a quelque chose de plus riche qui fait voyager, qui fait partir. Et moi, j'ai tout de suite pensé, mais c'est dans les références un peu classiques de la synth pop et de l'électro en France, électropop aussi, mais à des projets. Mais c'est quand même différent. Mais vous me direz si ça a été une influence pour vous. Pour moi, c'est essentiel. Et lié Jacques Noe, un producteur comme Jacques Noe,
2: Ah oui, c'est
1: au
2: vrai qu'on n'en a
1: synthé,
2: pas parlé.
1: il y a des morceaux. Alors, il est beaucoup plus minimaliste au niveau rythmique et aussi dans les notes. Moi, j'ai pas les termes pour parler production, mais il y a très peu d'effets, mais un maximum d'émotions ressenties. Et est-ce que c'était quelque chose une visée, même au-delà de Jacques No, cette référence-là, que vous n'êtes pas obligé d'accepter? Est-ce que ce côté émotionnel et voyage, c'était important pour vous? Qui veut répondre à ça?
2: Moi, je voulais juste rebondir le matériel. C'est vrai que tu as senti, je pense, quelques différences parce que sur les instruments, il y a des choses qui ont changé déjà.
1: Ouais, excuse-moi, parce que
2: Il y a eu
1: je
2: des.
1: t'interromps, mais je me
2: Non, il n'y a
1: souviens.
2: pas de souci.
1: En fait, effectivement, comme j'ai écouté il y a longtemps et assez rapidement, malheureusement, je me souviens pas dans le détail. J'ai pas un souvenir très précis, effectivement, de ces écoutes-là, quoi.
2: Dans les synthétiseurs, il y a des choses qui ont évolué. Dans les pédales aussi, les pédales d'effet sur la voix. C'était pas les mêmes, il n'y en avait pas deux. Voilà, il y a des choses qui ont évolué matériellement. Donc, je pense dans la sonorité, ça s'explique un peu comme ça. Et puis, on n'a pas composé de la même façon avec les mêmes instruments, du coup.
1: Et puis
2: Donc, il y a
1: avant,
2: des choses qui
1: et
2: sont parties
1: peut-être,
2: du matériau aussi,
1: ouais,
2: je pense.
1: peut-être avant d'en
2: Et
1: venir au processus de composition, si on va dans le sens d'un peu l'intention que vous avez, l'intention artistique, qu'elle soit consciente ou pas, elle n'est pas toujours consciente au départ, mais. Quand vous avez évolué par rapport aux premières idées de composition, premiers textes, parce que je sais aussi, je connais un peu ta sensibilité littéraire, Axel, et donc je sais que tu as une vraie attention non seulement au choix des mots, mais à la construction de phrases qui font justement, qui surprennent soit l'auditeur ou le lecteur et qui le font partir un peu. C'est ce que je disais dans le côté onirique. Je parlais d'inconscient, c'est ça aussi. Il y a quelque chose qui ne fait pas appel qu'à la raison de l'auditeur. Et donc voilà, j'avais un peu perdu le fil, excusez-moi, mais c'est juste pour dire, voilà, est-ce que l'intention, qu'est-ce que c'était l'intention et comment ça a évolué depuis le début du projet? Est-ce que vous sauriez retracer un peu ça?
2: dans l'intention qu'on met au moment où on crée les chansons, je pense qu'il y a beaucoup d'inconscient. Souvent, ça part quand même d'images ou d'anecdotes ou de références ou voilà, ça part d'une matière quoi. Ça peut être une rencontre, ça peut être il y a une chanson qui parle par exemple d'un moment de quelqu'un que j'ai vu dans la rue à un moment très furtif et qui ensuite s'est transformé en une chanson.
1: Ça déclenche
2: Ça peut être plein de
1: un
2: choses.
1: processus, quoi.
2: Voilà, donc on part de ça. On parle souvent quand on est en train de composer. Enfin, moi, j'essaie de parler le plus clairement possible, mais c'est pas trop. Enfin, c'est pas le plus évident pour moi. Et je pars souvent sur des images, des textures, des odeurs, des couleurs.
1: Quand tu dis
2: Quand
1: texture,
2: j'essaye de chercher un son par rapport à une idée ou par rapport à des
1: ouais.
2: premières paroles que j'ai pu poser, et quand j'essaie de le décrire à Anthony, souvent c'est des choses assez abstraites.
0: Mais du coup, vous commencez par les paroles plutôt, à tous les coups?
2: Non,
0: Et
2: ça dépend.
0: ça dépend.
2: Ça
1: Et
2: dépend.
1: juste moi, ça me fait ça. Excuse-moi, Martin, ça me fait penser. En fait, j'ai entendu une émission récemment sur un podcast qui parlait de la traduction et où le traducteur, on pense spontanément quand on pense traduction au sens en premier, à la signification, etc. Et en fait, le traducteur disait, moi, je traduis avant tout, d'abord la musicalité, d'abord le sens, d'abord la musicalité, d'abord le son, parce qu'en fait, si on traduit que le sens, il citait une phrase d'un metteur en scène célèbre, si on traduit que le sens, on ne traduit rien. Et donc là, moi, je voulais te soumettre un peu ça, Axel, parce que quand tu disais justement que tu essayais de raisonner et de discuter avec Anto dès le moment où tu réfléchis aux paroles et un peu à l'idée du texte que tu as à l'esprit, tu es tout de suite aussi en résonance avec la prosodie, la musicalité, les sonorités. Ça paraît évident, mais enfin, cet aller-retour-là, comment il se passe? Comment Anto trouve ta place là-dedans?
2: Bah, l'aller-retour, je trouve, enfin, je pense qu'il se fait par des mots qui sont pas très musicaux, en tout cas pour l'instant. J'essaie un petit peu de m'y mettre, mais c'est pas toujours évident. Par rapport à la musicalité dans les mots, c'est clair que j'envisage pas de mettre en musique des mots et des paroles que j'ai écrites si déjà elles sonnent pas, si je trouve qu'elles sonnent pas telles quelles, quoi, sans la musique.
1: Et en fait, ce qui est assez fort, mais ça me surprend pas, étant donné ce que je connais de ton potentiel à l'écrit, c'est que non seulement il y a cette musicalité, alors qui n'est pas toujours justement qui n'est pas évidente au sens où il y aurait des enfin là, peut-être c'était pas une attention suffisante de ma part, mais je veux dire, il n'y a pas des rimes flagrantes ou des choses, voilà, c'est plus discret que ça, c'est voilà. Mais par contre, et il y a une richesse au niveau du à la fois de la narration, du sens, du vocabulaire employé, et même des références. Moi, tu vois, je me pique d'être un peu cultivé, et je connaissais pas du tout cette créature que tu évoques.
2: Le chat d'avare, c'est
1: Voilà,
2: ça?
1: je connaissais pas. Et donc, comment ça vient d'où ça? Comment vous avez. Ça évoque. C'est perse, c'est quoi ça? Ça vient de quel milieu
2: Alors, le chat d'avare, c'est, si on veut se la figurer, c'est un peu comme une licorne, mais en plus belle et en plus archaïque, on peut dire. Elle est plus ancienne, je pense, dans l'histoire, j'imagine. Donc, ça date du Moyen Âge. C'est une créature qui culturellement était appelée. Alors, il y a très peu de descriptions de la chat d'avare, mais globalement, c'est un animal qui a quatre pattes, qui a des sabots, qui est entre la chèvre et le cheval, les descriptions varient, et qui a une corne
1: Oui, on
2: unique.
1: retrouve l'idée de la corne,
2: Ouais, mais c'est
1: voilà.
2: une corne un peu spéciale qui est percée d'une multitude de trous. Et selon comment le vent s'engouffre dans cette corne, selon comment la chat d'avare se positionne, ça produit du son, un peu
1: Ah.
2: comme une flûte, et elle est capable de soit faire danser, soit faire pleurer les foules.
1: Donc en fait,
2: C'est son pouvoir.
1: c'est un peu votre muse à vous, quoi.
2: C'est un peu comme une muse, et c'est une créature qui, moi, je l'ai un peu transformée dans la chanson, et j'en fais un petit peu un être qui vient aider dans les moments difficiles,
1: Oui,
2: qui
1: tu
2: vient
1: la
2: aider à se
1: personnifies.
2: relever, et qui donne beaucoup de force. Voilà.
1: D'accord. Peut-être qu'on va faire intervenir un peu Anto, quand
2: Oui.
1: même, qui s'ennuie dans son
2: Je pense, mais je
1: coin.
2: pense qu'on peut parler aussi peut-être des références, Anthony, ou
1: Ah oui, justement. Bah, tu vois, tout à l'heure, j'évoquais
2: des
1: Jacquenot. Est-ce
2: allers-retours.
1: que ça te parle, Jacquenot?
3: Absolument pas.
1: Ah,
2: Et alors,
3: c'est pour ça que je laissais
1: c'est
3: répondre
1: vrai. C'est vrai ou
3: Axel,
1: pas?
3: qui avait
1: C'est
3: l'air de.
1: vrai? C'est
3: Ouais,
1: vrai?
3: absolument. Ouais, non, ça me
1: Mais
3: parle pas
1: parce
3: du
1: que,
3: tout.
1: alors, c'est Élie et Jacquenot, c'est Élie Médéros qui était. Et en fait, ils formaient un couple à la ville. Et ils chantaient ensemble. Il y avait, mais par rapport à votre portée textuelle à vous, si tu veux, c'était beaucoup plus. Ça jouait sur le romantisme, des choses un
2: Alors,
1: peu.
2: pas toujours, hein. Alors, moi, celle que j'ai en
1: En
2: tête,
1: tout cas,
2: c'est.
1: les plus célèbres,
2: Ouais.
1: c'était un peu des choses comme ça. Soit
2: Alors,
1: c'est.
2: moi, il y en a une que j'adore et que j'ai en
1: Oui,
2: tête,
1: dis-moi, bah,
2: effectivement, que j'ai
1: peut-être
2: beaucoup
1: tu vas
2: écouté en
1: nous
2: boucle,
1: éduquer.
2: qui s'appelle L'âge atomique et qui parle de la bombe atomique et
1: Et
2: qui
1: bah
2: est
1: du coup, on
2: incroyable.
1: ira écouter ça. Vas-y, alors,
2: Voilà,
1: vas-y,
2: petite
1: parle-en.
2: recommandation.
1: Parle-en.
2: Bah, ça parle d'un point de vue naïf sur, sur l'âge atomique qu'ils ont vécu à l'époque.
1: Bah oui, on était en pleine guerre froide, etc. Ouais. Ouais. Et bah tu vois, ouais, du coup tu éclaires ma lanterne sur un aspect que je ne connaissais pas de leur travail. Et donc désolé de te coller entre guillemets en tout, mais on évoquait hors antenne aussi Agar Agar, qui est peut-être... qui marche bien, je trouve, comme référence sur le premier morceau. Parce que non seulement pour le côté orientalisant, donc Shadabar, hein, c'est ça la figure. Donc pour le côté orientalisant, donc de la référence, mais même dans les instrus, dans mon souvenir, Agar Agar, pareil, je ne connais pas tout leur répertoire, mais il y a cette idée un peu très mélodieuse et en même temps entraînante, dansante, mais on n'est pas sur du club non plus, donc c'est un mélange assez, assez unique, quoi.
3: Ouais, clairement, c'est pour ça que c'est une... Enfin, moi, je trouve que c'est une référence pour moi, parce que déjà, j'adore le groupe.
1: Ah ouais.
3: Après, dans la composition aussi, parce qu'il y a une chanteuse et une personne qui est aux machines.
1: Ouais.
3: Donc, et puis, effectivement, il y a cette vibe... on n'est pas sur du club, clairement, mais on est quand même sur de la musique électro un peu assumée.
1: Ah ouais,
3: et puis,
1: ouais.
3: Et puis, avec les textes d'Axel, oui, je trouve que c'est un peu raccord, ce qu'on fait, ouais.
1: D'accord.
0: On peut dire peut-être un mot justement sur les projets aussi que vous avez par ailleurs, parce que c'est vrai que Axel, tu viens plutôt du chant solo, plutôt en groupe, plutôt guitare rock, quoi.
2: Oui, plutôt guitare acoustique en tout cas.
0: Oui, voilà, des groupes à guitare, comme on dit. Alors que Anthony, tu viens plutôt du milieu de l'électro, tu fais partie aussi de Incre, qu'on peut entendre de temps en temps.
3: Eh bien, effectivement, mais alors, je viens pas du milieu de l'électro, pas du tout, en fait. À la base, moi, je suis complètement dans l'univers rock. J'ai pas du tout les refs électro. J'y suis venu sur le tard. En écoutant en particulier la BO d'un jeu vidéo que j'essaye de placer à chaque fois que j'en ai l'occasion. C'est Hotline Miami. Et pour moi, l'écoute de cette soundtrack, ça a été un peu une révélation. Parce que c'est le moment où je me suis rendu compte que la musique électronique, ça pouvait être autre chose que ce que j'imaginais, de l'EDM ou des choses comme ça. Et c'est clairement ça qui m'a donné envie de faire de la musique électro. Et effectivement, depuis, j'ai parcouru un peu de chemin. Et après que j'ai fait mes armes sur de la MAO, j'ai commencé à acheter des machines parce que je voulais quelque chose d'un peu plus tangible, quoi. Et puis après, effectivement, j'ai développé un projet solo, un projet techno-mélodieuse qui s'appelle Volute. Et puis, je suis également dans le collectif Incre, qui est un groupe électro aussi, qui est en résidence lui aussi au Ciel.
0: Et est-ce qu'il y a un échange un peu entre... c'est ça que Incre et Kokari sont actifs en même temps, finalement?
3: Oui.
0: Comment tu décrirais l'échange que tu as fait intérieurement ou pas entre les deux projets? À part le matériel, est-ce que tu utilises le même matériel dans les deux ou
3: ouais.
0: Peut-être pas, non?
3: Alors du coup, j'ai pas ma boîte à rythme quand je suis avec Incre parce que y a un autre membre du groupe qui s'occupe des percussions. Et puis moi, ça me fait moins de choses aussi à trimballer parce que mine de rien, c'est quand même pratique d'être mobile quand on va faire des concerts. Sinon par rapport au synthétiseur, ce sont les mêmes. Donc on va effectivement retrouver un peu les mêmes timbres. Sur le projet Kokari, on est sur quand même une vibe un peu plus calme. Donc je vais pas aller trop exciter mes saturations, mes distos. Je vais essayer d'avoir des choses un peu plus rondes.
0: C'est une autre gamme du même instrument, quoi.
3: Finalement. Ouais. Ouais, complètement.
0: Tout à fait. Je crois que vous nous avez promis encore deux autres chansons pour l'émission. Avant qu'on reparle de ce que vous préparez, il faut préciser que les chansons qu'on vient d'entendre et qu'on va entendre ne sont pas encore publiées, c'est ça,
2: C'est ça, exactement.
0: C'est en enregistrement, ça
1: et
0: se prépare.
1: Alors, que vous avez un bandcamp,
2: Si vous venez nous voir en concert, vous pouvez déjà acheter un jeton, en fait, un jeton chanson, qui permet d'écouter la première qu'on a faite, la Shadavar, parce qu'elle a été enregistrée et mixée, donc il y a une version enregistrée.
0: Et quand est-ce qu'on peut vous voir en concert, alors, pour acheter le jeton?
2: Alors, la prochaine date certaine, ce sera le 8 août, à la Gélinotte, donc pas très loin de Revel, à la Frédière. Et voilà. Et les autres chansons sont en cours d'enregistrement ou de mix.
0: Et ou en live aujourd'hui, je vous laisse vous installer. C'est reparti pour la suite. On est donc toujours sur Radio Campus Grenoble avec Kokari dans le studio du Ciel qui interprète donc en direct des titres qui, les elles, nous préparent tout doucement. J'ai oublié de demander le titre de la prochaine. C'est laquelle ?
4: La prochaine. La prochaine s'appelle Médusa.
0: Médusa sur Campus. À tout de suite.

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0: Cocary depuis le studio du ciel de Radio Campus Grenoble. Cocary qui nous interprète des titres pas encore sortis, je crois, ce soir. Alors,
1: Là, on a chaud hein, dans le studio.
0: c'est vrai que juste avant, on parlait de l'équilibre entre club et pop. Et
1: Ouais,
0: c'est vrai
1: on a
0: que.
1: basculé sur le dernier morceau, c'était quand même un peu plus club,
0: Ouais,
1: hein,
0: qu'est-ce
1: là.
0: que vous avez à dire pour votre défense? Parce que c'est vrai que ça club un peu plus d'un coup, là.
2: En même temps, c'est la tempête sur ce bateau de pirates.
1: C'est
2: Donc il fallait
1: ça.
2: bien
1: Oui. Et
2: que ça tangue, quoi.
1: il me semble, Axel, on va pas jouer les cuistres ou les érudits excessifs ici, mais Océanovox, est-ce une référence à Victor Hugo? Il me semble hein, qu'il y a
2: Alors,
1: un poème
2: oui, merci.
1: ou une partie de. Je
2: Oui.
1: sais, je crois que c'est dans les Contemplations ou la Légende des siècles, je sais
2: Exactement,
1: plus,
2: c'est dans les
1: voilà.
2: contemplations.
1: Et donc voilà, c'est pour le clin d'œil culturel.
0: Ah oui. Ah, je
1: On
0: suis
1: est sur
0: contente
1: Radio
2: que tu sois
1: Campus,
2: là.
1: c'est la touche France Culture, désolé,
2: J'aurais dû
1: voilà.
2: ramener ma pipe. Je suis très contente que tu sois là. En fait, on a légèrement modifié. On l'a appelé Océanovox. Et
1: Ah, d'accord, comme je suis.
2: Victor Hugo a écrit effectivement une poésie très belle sur
1: Ouais.
2: l'océan et la nuit,
0: Et qui
2: qui s'appelle
0: s'appelle?
2: Océanonox.
1: Ah, mais oui! Non, autant pour
2: Mais
1: moi.
2: c'est
1: Bon,
2: Victor Hugo.
1: oui,
0: J'en
1: d'accord.
0: sais
1: Non, mais
0: plus.
1: en fait, comme j'ai été perturbé par le lien que vous faisiez, du coup, j'ai déformé Victor Hugo à partir de votre choix. Et je me suis dit qu'il avait écrit Océanovox, tu
0: C'est
1: vois.
0: vrai.
1: Donc, voilà. Mais effectivement, tu rétablis les choses, donc c'est très bien comme ça.
2: Mais c'est tout à fait une référence.
1: Et on va pouvoir parler aussi musique. Parce que j'avoue que sur ce morceau, en fait, j'ai tellement été pris. Et là. Bon, effectivement, on a bien compris que vous y travaillez tous les deux conjointement, mais j'ai tellement été pris par la rythmique et l'allant et l'élan du morceau, ça m'a fait penser en vrac à des choses comme Maud Jeffrey, Sexy Sushi, Rebecca Warrior, des choses comme ça, quoi.
0: En plus dur
1: Mais bon,
0: ou en plus ou en
1: mais
0: plus
1: bon,
0: doux,
1: il y
0: je sais
1: a
0: pas.
1: après les paroles, on n'est pas dans le même registre, mais. Vas-y,
0: Et alors
1: vas-y.
0: surtout c'est des chansons donc qui sont pas encore sorties,
1: Et oui.
0: ça se prépare. Est-ce qu'elle est prête? Comment vous bossez en votre partie album?
2: Alors la dernière n'est pas prévue à l'enregistrement, Océanovox.
0: Il va
2: Par
0: falloir
2: contre,
0: venir
2: les
0: au
2: trois
0: concert.
2: autres qu'on a faites là en direct sont prévues soit en cours d'enregistrement, soit en cours de mix.
0: Ça arrive.
3: Avec un album qui devrait sortir à la rentrée prochaine.
0: Ce
2: Voilà.
0: sera prêt à l'automne.
3: On croise les
2: Mais
3: doigts.
2: on distillera les titres en single au fur et à mesure de nos concerts. Voilà.
1: À petite dose savoureuse.
0: Très
2: Exactement.
0: bien. Comment on peut suivre vos dates, vos concerts, tout ça? Où est-ce
2: Alors, vous
0: que.
2: pouvez nous suivre sur Instagram, surtout, mais on est aussi présent, sur SoundCloud, sur Facebook un tout petit peu, parce que c'est relayé par Instagram. Sur
1: Bandcamp?
2: Instagram, je vais quand même donner le nom. C'est
0: Oui.
2: Cocary Music,
1: Ah.
2: Cocary underscore Music, avec des C, Cocary.
1: Et musique en anglais ou en
2: Music
1: français?
2: en anglais.
1: D'accord.
0: Oh, il y a Cocary
1: Bah
0: Music.
1: oui, c'est
0: Cocary
1: ça. On
2: Music.
1: se... Vous partez à la conquête du monde, là, c'est ça?
3: Exactement.
0: Pour guetter les prochains titres, très bien, les
2: Et
0: prochaines dates, tout
2: le premier
0: ça.
2: album est disponible sur la majorité des plateformes
3: Spotify,
2: habituelles.
3: Deezer,
0: Un peu partout. Très,
3: iTunes.
0: très bien. Bah écoutez, Pierre, tu restes une question. Hein.
1: Comme les gens chiants en cinémathèque, je dirais, j'ai pas une question, j'ai une remarque. Non, mais c'est pour dire, non, vraiment, comme je le disais hors antenne, et peut-être j'ai commencé par là, mais je vais pas faire trop long, mais il y a une vraie, y a une maturité, mais pas chiante, pas nombriliste, et qui vous porte, je pense, vers des beaux lendemains si vous continuez sur cette voie-là. Donc on vous souhaite le meilleur et surtout un public fidèle et nombreux pour vos prochains
3: Mais
1: concerts.
3: oui, venez nombreux.
2: Merci pour tes mots,
0: À
2: Pierre.
0: suivre. Eh oui. Eh bien, merci beaucoup en tout cas pour ce live. Si vous avez raté le début, ce sera retrouvé donc sur campusgrenoble.org en podcast pour ne pré-exclu. On a fait ce qu'on a pu au niveau du mixage, hein, mais bon, c'est ça aussi les joies du direct. Merci à Cocari, merci Pierre pour la co-animation. C'était l'apérophonie sur Radio Campus. On va rendre l'antenne là-dessus. Bonne soirée, bonne
1: Ciao,
0: journée.
3: ciao, ciao, merci.
0: Salut
2: Bonne
0: tout le
2: soirée.
0: monde, bye bye.
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1: Bonjour, c'est l'oracle de la semaine cette semaine. L'oracle de la semaine, on va y aller. Je vais dire des choses. Et ensuite, je ferai un montage avec d'autres choses. Et comme elle fait, Colette, elle dit en amont, par exemple, Sartre, Colette Mani et Servan. 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
1: Nous l'allons monter de la lalle. Ah non, non. Bien. Ensuite, avec le bruit de café, même s'il y en a peu, il y en a quand même. Il faut réduire l'eau. Voilà, modération. Sortir.
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1: D'une forme d'esclavage, peut-être. 29. 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
1: Non, bon, nous en sommes à l'apogée du siècle cette semaine. À demain.
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0: Bonjour, bienvenue dans l'émission Les Ludologues. Cette émission est la suite de l'émission précédente de Scotland Yard à Conan, un contre tous, tous contre un. Les Ludologues, épisode 9, deuxième partie.
1: Bon, alors maintenant, on va continuer l'émission et on va s'intéresser à ce qui rend ces jeux un contre tous à la fois si complexes, mais aussi si uniques et ludiques. On va commencer par analyser ce qui se passe pour le groupe de joueurs qui jouent à tous contre un. Ensemble.
0: C'est l'instant un peu psychologie sociale, sociologie, philosophie, mais j'avais plus de lettres, alors j'ai fait un nouveau jingle plein de lettres. Je choisirai la bonne.

0: Voilà, il est bien pourri. Hein.
1: Ah bah ouais, bah là t'as été cherché dans les fonds de...
0: fin fond de l'IA.
1: Fin fond de la cuve.
0: On le remettra peut-être pas.
1: Non, on va pas le faire. Bon, on va pouvoir écouter cette partie qui sans doute sera beaucoup plus intéressante que le jingle qui l'introduit.
0: Oui, c'est ça, faut partir très bas pour se garder une marge de progression. Ouais, c'est l'idée de cette émission, je crois.
1: Allez, vas-y.
0: Donc l'essentiel de mes sources proviennent de Mehdi Moussaïd, qui est un chercheur à l'Institut Max Planck à Berlin, et qui a aussi une chaîne YouTube qui s'appelle Fouloscopie. Vraiment, je vous la recommande chaudement, c'est sur la question des études des foules. C'est passionnant. Je vous recommande aussi son livre qui s'appelle « A-t-on besoin d'un chef ?» Petit traité d'intelligence collective publié chez Alary Éditions. Tout commence en 1907. Il y a Francis Galton qui aimait faire plein de statistiques, alors chacun son passe-temps.
2: Combien d'allumettes d'après vous?
0: Et il était persuadé que la foule était stupide. Et pour le prouver...
1: Ah, bravo, dis donc.
0: C'est ça. Il a fait un test grandeur nature. Et lors d'une foire agricole, il a demandé à une foule d'estimer le poids d'un bœuf. Donc pour cela, chaque participant donnait une estimation sur un bout de papier. Et évidemment, le résultat était très très hétérogène. Tout le monde avait dit à peu près n'importe quoi. Personne n'a vraiment trouvé le bon poids. Cependant, Francis Galton, il a remarqué que la médiane, c'est-à-dire que la valeur en dessous de laquelle se trouve la moitié des estimations et l'autre moitié des estimations se trouve au-dessus.
1: Ouais, pour ceux qui sont pas très calés en statistiques ou qui aiment pas ça, c'est à peu près le milieu.
0: Ça, c'est pas la moyenne, c'est vraiment la moitié des valeurs en dessous en tout.
1: Mais on va embrouiller des gens avec ces distractions là.
0: C'est ça, voilà. Et donc la médiane des estimations est très très proche du véritable chiffre. Et finalement, il a démontré presque le contraire de ce qu'il voulait démontrer. La foule mise ensemble arrive à des valeurs proches.
1: Plus intelligent que ce qu'il pensait.
0: Exactement. Et puis après, il ne se passe plus rien. Jusqu'en juin 1999, il y a Garry Kasparov, qui est un joueur d'échecs russe, champion du monde en titre, qui a affronté le premier ordinateur Deep Blue en 1996. Mm-hmm. Et là, il décide d'affronter rien de moins que le monde entier.
3: Dis Cortex, tu veux faire quoi cette nuit?
4: La même chose que chaque nuit, Vilus. Tenter de conquérir le monde.
1: Comment ça, affronter le monde entier aux échecs? Les tables en parallèle, là, avec le monde entier?
0: Pour être plus exact, c'est une foule. Et en 99, il y avait déjà Internet.
1: Ah.
0: Et donc, ils organisent une partie via Internet où il y a 50 000 joueurs qui s'inscrivent, répartis dans 75 pays. L'inscription est gratuite, donc tout le monde peut venir et jouer contre Kasparov. Donc, le principe, c'est que tout le monde va voter pendant 24 heures.
1: Ah oui, là, on n'est pas sur les systèmes de tournoi d'échecs où non. Un joueur joue contre 10 personnes en même c'est temps, ça, 10 tables. Là, il n'y a qu'un seul échiquier.
0: C'est ça, Kasparov contre 50 000 personnes.
1: D'accord, avec un seul échiquier au milieu.
0: Donc, Kasparov joue un coup. Et ensuite la foule va voter pendant 24 heures pour un mouvement, et c'est le mouvement majoritaire qui va être joué sur l'échiquier. Et donc la partie, forcément, elle dure 4 mois. Et après 72 coups, alors qu'il ne reste plus que 3 pièces dans chaque camp, la foule vote pour l'abandon de la partie et Kasparov gagne. Mais alors, le protocole n'est pas très scientifique, parce que les joueurs, déjà, ils pouvaient échanger sur MSN. Et il y avait même 4 joueurs professionnels qui ont participé aux discussions. Kasparov, il avait un accès aux discussions, et puis il a avoué après qu'il avait même lu les discussions.
1: Ah ouais, non,
0: donc c'était un peu biaisé.
1: Voilà.
0: Malgré tout, la partie, elle est quand même vue comme un symbole de l'intelligence collective, parce qu'elle a été équilibrée, la partie. C'est-à-dire qu'une foule a réussi à faire jeu égal avec le champion du monde.
1: Oui, alors que dedans, il n'y avait pas forcément que des experts des échecs.
0: Et donc ça donne naissance à cette notion d'intelligence collective, qui est vraiment développée en 2004 par Thomas W. Malone, qui est professeur à l'Institut de technologie du Massachusetts, le MIT, et qui signe vraiment les débuts de la recherche sur l'intelligence collective.
1: Donc c'est assez récent finalement ce concept.
0: Exactement, et ces études démontrent en fait que la foule joue mieux que le niveau moyen des personnes qui la composent.
1: Ok, on est plus que l'ensemble de nos sommes.
0: Exactement, et c'est pareil pour les ordinateurs d'ailleurs. Une foule d'ordinateurs va être plus forte qu'un seul ordinateur tout seul. Mm-hmm. C'est plus efficace de demander à plusieurs IA de calculer des trucs et ensuite de mettre le résultat en commun. Dans une vidéo sur sa chaîne YouTube, Mehdi Moussaïd met en place aussi une expérience utilisant les échecs, mais de façon un peu plus scientifique cette fois-ci. En fait, il va constituer un groupe de 500 personnes réparties sur 100 parties. Et donc les gens vont voter pour le meilleur coup selon eux. Donc en gros, chaque personne va jouer 5 parties. Donc chaque groupe de personnes joue contre un programme informatique dénommé Maya. C'est une IA qui essaie d'imiter le jeu humain. Donc ça veut dire qu'il ne calcule pas forcément les meilleurs coups possibles.
1: Oui, parce que par contre, l'ordinateur, maintenant, on sait, est largement supérieur à l'homme aux échecs.
0: C'est ça. Donc là, l'idée, c'est que tu peux même lui donner des niveaux. Les humains ne savaient pas contre quel niveau ils jouaient. Et donc, après un grand nombre de parties, là, ça permet d'agréger plein de résultats, plein de parties différentes et plein de votes. Et on s'aperçoit qu'il y a entre 30 et 35% des gens qui choisissent les meilleurs coups, tandis que 67% choisissent un coup pas terrible ou très mauvais. Mais ils arrivent quand même à gagner. Ça s'explique par l'effet positif de la majorité. En gros, ceux qui se trompent, ils vont se répartir sur plein d'options. tandis que ceux qui ont raison se concentrent sur les meilleures options.
1: Okay.
0: En fait, c'est la phrase que donne Mehdi Mustaïd, c'est il y a plusieurs façons de se tromper, mais une seule d'avoir raison.
1: Et grâce à cet effet entonnoir, la foule est plus intelligente que la somme des individus.
0: Dans ce cas-là. Toi, tu avais essayé à la Villette, c'est ça, de chanter, en fait. Quand une foule chante, elle chante juste, alors qu'individuellement, tout le monde chante faux.
1: Oui, en fait, il y avait eu une exposition à Paris sur les foules, à la Cité des Sciences, qui était très intéressante, et où, effectivement, on pouvait chanter en karaoké à plusieurs, et ensuite, on nous passait l'enregistrement de notre collectif et ensuite on nous présentait chaque voix isolée.
0: Ah ouais.
1: Et effectivement chaque voix était horriblement fausse alors que l'effet foule était, je vais pas dire extraordinaire, mais paraissait pas si faux que ça.
0: Et donc l'inconvénient de cette méthode, c'est qu'il faut beaucoup de participants pour que ça marche. À partir de 100, ça commence à être pertinent.
1: C'est pour ça que les supporters de foot chantent très bien.
0: Eh oui,
1: c'est parce qu'ils sont nombreux.
0: Et si l'équipe de France jouait à 100 sur le terrain, est-ce qu'il serait meilleur?
1: Ah je sais pas.
0: Et donc c'est un peu mort pour jouer mieux à Conan ou Let's the Whitechapel s'il faut être 100 contre l'Overlord.
1: Ça va être un petit peu compliqué. Une foule, je crois que c'est effectivement à partir de plusieurs dizaines de personnes minimum.
0: À partir de 2, on a une bande de cons, je crois. Et puis cette méthode du vote majoritaire, elle s'adapte mal s'il y a des pièges aussi. C'est-à-dire que c'est un outil, mais qui a des failles.
1: Ah,
0: donc par exemple, c'est parfait pour les tests de logique, comme le test de Raven par exemple.
1: Ouais.
0: Ou alors notamment les échecs, parce qu'il n'y a pas besoin de connaissances extérieures. Toutes les informations sont visibles. Mais par contre, dans le cas des quiz de culture générale par exemple, la méthode du vote, elle est moins efficace, surtout s'il y a un piège. Et généralement, parce que la majorité, elle va tomber dans le piège.
1: Mmh.
0: On fait un quiz ?
1: Allez !
0: Comme on avait été très bon sur les quiz des capitales, je me suis qu'on allait remettre ça.
1: J'avais été brillant, oui.
0: Bon, on n'était pas
1: alors,
0: mieux.
1: Je te préviens, depuis, je ne me suis pas du tout entraîné.
0: Ah, très bien. Bon, alors, tu me réponds juste vrai ou faux. Est-ce que Paris est la capitale de la France ?
1: Ah, la vraie.
0: Est-ce que Istanbul est la capitale de la Turquie ?
1: Non, ça, je l'ai révisé il n'y a pas longtemps.
0: Bravo.
1: C'est Ankara.
0: Très bien. Est-ce que New York est la capitale des États-Unis ?
1: Non plus.
0: Est-ce que Johannesburg est la capitale de l'Afrique du Sud ?
1: Il me semble que non.
0: Bravo. Est-ce que Ottawa est la capitale du Canada ?
1: Oui.
0: Est-ce que Berne est la capitale de la Suisse ?
1: Non.
0: Ça, c'est faux, monsieur.
1: Ah, la Suisse, je fais une résistance.
0: Et est-ce que Abidjan est la capitale de la Côte d'Ivoire ?
1: Et Abidjan, Côte d'Ivoire, alors là, je sais pas. Oui.
0: Et non, monsieur. Et donc, la capitale de la Côte d'Ivoire, c'est Yamoussoukro. C'est pas Abidjan, souvent, les gens font l'erreur. Et donc, la majorité se plante. Et en 2017, il y a Drazen Prelec qui a mis en place un concept de la métamajorité, qui est de la métacognition, qui permet de déjouer les pièges. Le principe, en fait, c'est qu'en plus de la question, il y a une deuxième question où on va demander aux participants si les autres vont donner la même réponse ou vont donner autre chose.
1: D'accord.
0: Dans l'exemple de « Est-ce que Abidjan est la capitale de la Côte d'Ivoire ?» mm-hmm. Moi, je sais que ce n'est pas Abidjan. « Est-ce que Abidjan est la capitale de la Côte d'Ivoire ?» Je vais répondre vrai. Et « Est-ce qu'Aurélien va se planter sur la capitale de la Côte d'Ivoire ?» Je vais répondre
1: oui.
0: Vrai. Ou est-ce qu'il va répondre, faux, en fait.
1: Ouais, ok.
0: Voilà. Et en fait, donc, quand les deux réponses sont corrélées, c'est-à-dire si à la fois on a dit vrai et les autres vont répondre vrai, si mm-hmm. les deux réponses sont corrélées, on peut prendre le vote de la majorité.
1: D'accord.
0: Par contre, s'il y a un écart entre les deux, moi j'ai répondu vrai, mais je pense que les autres vont répondre faux.
1: C'est qu'il y a un piège.
0: C'est qu'il y a un piège, et du coup, dans ce cas-là, il faut plutôt suivre la minorité.
1: Ok.
0: La minorité majoritaire.
1: Pas facile tout ça. Hein.
0: Je vous ai perdu, c'est bon. Pas encore. Eh bien, ça tombe bien. Si je vous ai pas perdu, je vais pouvoir continuer. Donc, en résumé, à 3 ou 4 joueurs, l'intelligence collective n'est pas à son optimum. En plus, si on utilise le vote, c'est pas forcément un bon outil s'il y a des pièges. C'est-à-dire, si l'Overlord il tend des pièges, je pense que le vote majoritaire n'est pas forcément la méthode à utiliser. Bref, du coup, tout ça est un peu décevant. On n'a pas beaucoup avancé sur l'intelligence collective.
1: Ouais, on est très loin dans ton cerveau, dans ton esprit.
0: C'est mais ça.
1: On va trouver la finalité. Il y a une sortie, vous inquiétez pas, ceux qui se sentent bloqués dans le cerveau de Julien,
0: il y a une sortie. Alors, je ne vous dirai pas laquelle, mais pour améliorer les chances de victoire en coopération, une astuce, c'est plutôt d'essayer de neutraliser des biais cognitifs. Je vous en donne deux, en fait, biais cognitifs qui ont un vrai impact sur la prise de décision. On y reviendra sûrement plus en détail lors d'un épisode sur les jeux coopératifs. Mais donc, je vous en donne deux sur lesquels on peut agir. Donc, le premier, c'est suite aux travaux de Robert Bells, qui ont montré qu'un groupe avec un temps de parole équilibré ont de meilleurs résultats que les groupes avec un temps dont la parole est déséquilibrée.
1: Mmh.
0: Par exemple, s'il y en a un qui parle tout le temps, en général, ça plombe les résultats.
1: Ah oui, il ne faut pas jouer avec moi qui est très bavard, quoi.
0: Pas forcément, non.
1: Ou alors, il faut me dire, Aurèle, tais-toi.
0: C'est ça, donc voilà. Et donc, le fait d'équilibrer le temps de parole a un impact d'environ 17% sur le résultat.
1: D'accord.
0: C'est facile de faire taire celui qui parle trop, de lui dire tais-toi.
2: Si c'est pour dire des conneries pareilles, ça vous met plus ferme ta gueule, hein.
0: Par contre, ce qui est dur, en fait, c'est de faire parler ceux qui parlent peu. Pour ça, il faut créer un espèce de climat de confiance. En fait, il ne faut pas stigmatiser les erreurs. Et c'est vraiment ça la difficulté, c'est d'arriver à ce que tout le monde parle.
1: Donc, première technique, essayer d'équilibrer les temps de parole. On augmente les chances de prendre les bonnes décisions.
0: Et peut-être, ça serait le moment d'utiliser ton application qui permet de mesurer le temps.
1: Oui, le temps de jeu, effectivement.
0: Finalement, ça serait vachement mieux sur les jeux coop que.
1: Peut-être. Que de stigmatiser. Bah, on en parlera peut-être dans les jeux coop de cette appli.
0: Que de stigmatiser des joueurs qui jouent lentement et on s'aperçoit que non.
1: Oui, je fais référence à un précédent épisode.
0: Voilà, on me dit que je joue lentement. Mais c'est vrai qu'il n'y a pas que toi qui me le dis.
1: La bref, foule aurait-elle raison.
0: Peut-être. Et un second biais qui est souvent présent et dont tu as déjà parlé, en fait, dans un épisode précédent, c'est l'effet d'ancrage. C'est-à-dire dans quel ordre les gens vont parler, ça a un impact. Le premier qui parle, il a un impact très très fort sur les avis suivants. Mmh. En réunion, en gros, si le chef parle en premier, ben, les gens vont avoir plus facilement tendance à se ranger derrière l'avis du chef ou du joueur alpha, en l'occurrence, dans les jeux coop. Il y a une étude très connue en fait en psychologie sociale, celle de Solomon Ash, c'est un collègue à toi ça, mmh. C'est un psychologue, qui avait réuni en gros 7 participants, dont 6 étaient des faux participants, et les 6 donnaient une réponse fausse à une question évidente, en gros, quel est le trait le plus long.
1: Oui.
0: Tout le monde a dit autre chose que ce qui était évident, tandis que le 7e, dans la majorité des cas, en fait, il se plie à l'avis général, malgré le fait
1: malgré
0: que...
1: l'évidence, ouais.
0: Ouais, mmh. C'est ça. Donc en résumé, si vous arrivez à trouver une centaine de personnes, vous êtes sûr de gagner à Conan contre l'Overlord. Sinon, bah, faut limiter le temps de parole du joueur alpha.
5: Ta gueule pour voir, s'il te plaît.
0: Et créer en même temps un climat de confiance pour laisser parler les joueurs les plus timides. Et faire parler le joueur alpha en dernier aussi. Celui qui connaît bien le jeu pourrait presque le faire jouer en dernier.
1: Ouais, on peut dire celui qui se sent le plus fort parle en dernier.
0: Et donc en conclusion, la conclusion que j'aime beaucoup de Mehdi Moussaïd, c'est en gros la qualité d'un groupe ne dépend pas de la qualité des individus qu'il compose, mais plutôt de la qualité des liens qui doivent les unir.
1: Ouais, alors écoute, on est parti d'un jingle fait à la va-vite dégoûtant pour arriver à une très belle phrase philosophique à la fin. C'est vrai qu'on a bien senti cette croissance. Merci Julien pour cette partie très très intéressante qui nous permet de mieux comprendre le pourquoi c'est si complexe et à la fois intéressant de jouer en groupe.

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2: Maintenant, on va aller sur l'instant P, l'instant psychologique, oui, pour voir du point de vue individuel qu'est-ce qui se passe pour le joueur qui se retrouve tout seul, notamment.
3: C'est quoi tout ce truc-là ?
4: Ben vous, ici, le divan, à la psychanalyse, quoi. J'ai toujours trouvé ça complètement con. Je trouve ça débile.
2: Alors, pourquoi effectivement c'est à la fois si complexe et si intéressant ces jeux à un contre tous ? Alors, oui, pour ceux qui jouent tous ensemble, tu l'as dit, c'est une sorte de super coopératif, hein, les un contre tous, pour ceux qui sont tous, avec la satisfaction de pouvoir jouer contre un vrai humain plutôt que contre une mécanique de jeu, un automa, ça donne un côté moins solitaire au jeu coop. Mmh. Mais il y a également un intérêt et une difficulté pour celui qui se retrouve seul.
5: Because I'm too seul. Il n'y a personne beside me.
2: Première chose qui fait que ces jeux-là sont aussi difficiles à vendre et difficiles à faire adopter par le grand public, c'est que c'est quand même assez difficile de se retrouver seul face à un groupe. Notamment pour un sentiment tout bête qu'on appelle le sentiment d'ostracisme. Alors l'ostracisme, qu'est-ce que c'est ? C'est aussi appelé rejet social. C'est une forme d'exclusion délibérée d'un individu d'une relation personnelle, interpersonnelle ou sociale. Et en fait, ce rejet inclut un sentiment très fort chez celui qui est rejeté.
6: Oh, bah si je reçus, j'aurais pas venu.
2: Donc ce rejet, il peut se manifester par des actes qui peuvent être différents. Hein. Ça peut être parfois du harcèlement, de l'intimidation, ou parfois des actions physiques, voire morales, blessantes, ou des ridiculisations, ou des actions plus passives, qui pourront consister juste à ignorer une personne, ou lui infliger un type de bizutage silencieux.
7: Alors les gars, qu'est-ce qu'on lui coupe ?
8: Les oreilles !
9: La langue !
10: Le terrain !
11: Bizzi !
2: Alors quand on joue à Conan, finalement il y a un petit peu ça, c'est-à-dire que heureusement en général on malmène pas physiquement le joueur qui joue l'Overlord, mais par contre il peut y avoir des railleries, le ouais, fait d'intimider un petit peu l'adversaire et on se retrouve avec plusieurs joueurs qui jouent contre nous, qui vont essayer de nous charrier, nous intimider, ouais, etc. Ou alors de manière plus passive, qui vont nous ignorer parce qu'eux vont beaucoup discuter entre eux et nous on se retrouve seul avec notre réflexion devant notre petit tableau à savoir qu'est-ce qu'on va faire.
1: Comment je vais les pourrir.
2: Voilà, comment je vais les pourrir. Donc ça c'est pas toujours facile d'avoir ce rôle-là. Et d'ailleurs, certaines études montrent même que ça peut engendrer l'ostracisme, une réaction cérébrale équivalente à celle engendrée par des douleurs physiques. Il y a une partie dans le cerveau qui attribue une valence émotionnelle au stimuli, qui s'appelle le gyrus singulaire antérieur.
1: Enchanté.
2: Et cette partie du cerveau réagit de manière équivalente en cas de rejet social ou de douleur physique, dans certains cas. Et l'ostracisme a été vraiment montré comme étant une situation dans laquelle l'être humain peut ressentir quelque chose d'aussi fort au niveau émotionnel que si on le blesse réellement physiquement. D'un point de vue évolutif, ça s'explique assez bien parce que le rejet social pouvait souvent être synonyme de mort pour l'individu dans, oui, une espèce qui est fondamentalement groupale et qui a besoin du groupe pour survivre. Donc c'est quelque chose d'assez connecté à des traitements cognitifs qu'on va dire de bas niveau. Ils sont anciens évolutivement, ces mécanismes-là. Et en fait, ça ne passe pas toujours par la conscientisation ou la verbalisation. L'ostracisme, ce n'est pas forcément quelque chose qu'on intellectualise. Ça va plus générer un sentiment quand on joue tout seul l'Overlord, là qu'on se sent un peu à l'écart, etc. Ce n'est pas des choses qu'on va conscientiser. C'est vraiment juste un sentiment de malaise assez fort qu'on peut ressentir. C'est pour ça qu'il y a pas mal de joueurs qui ne veulent pas jouer ce rôle-là. Et donc déjà, d'emblée, quand on veut faire ce type de jeu, il faut trouver quelqu'un qui veut bien être seul, oui, contre tous. À l'inverse, ça peut quand même être plaisant aussi de jouer tout seul quand même, parce que sinon il n'y aurait personne qui voudrait le faire à part des masochistes. Ce qui peut être plaisant, c'est quand même le côté défi. Effectivement, on va relever un défi mécanique, on se sent un peu héros entre guillemets aussi, oui, quand on joue contre tout le monde. Et puis on a une position aussi un petit peu méta, c'est-à-dire une position un peu en dehors du groupe, et ça c'est aussi intéressant parce que ça nous donne une place un peu d'observateur de nos actions sur un groupe de joueurs. Un peu comme les jeux où on va incarner un dieu, là où on a une vision un peu extérieure au monde. On est un peu tout puissant et en fait, peuvent en découler de cette position-là plusieurs sortes de motivations et de plaisirs. La première, ça va être la curiosité sociale, en fait. C'est-à-dire que ça, c'est un concept qui dit qu'on a une prédisposition naturelle à être curieux à propos des relations, les êtres humains. Ça, c'est tout ce qui va concerner le champ de la psychologie du gossip. Le gossip, c'est-à-dire le commérage et l'intérêt pour la vie d'autrui. Dans ce genre de jeu, celui qui est en position 1 contre tous a le privilège d'observer les autres interagir entre eux. Et ça, ça rejoint en un sens l'activité de commérage, c'est-à-dire qu'on va parler des observations qu'on a faites sur les autres. Le commérage, c'est ça, c'est on parle des autres, etc. Et on parle de ce qu'ils ont fait. On observe les autres par le récit d'autrui. Alors souvent, ça a une connotation malsaine, le gossip, le commérage, alors que ça a été montré qu'en fait, la plupart du temps, il est plutôt bienveillant, ce type de discussion.
1: Ah oui.
2: C'est que 14%...
1: Tu connais pas ma belle-mère.
2: Bah alors, il y a uniquement 14% sur des conversations comme ça, prises au hasard de commérage, qui seraient du potin. Où vraiment, on va dire des choses vraiment négatives ou méchantes contre quelqu'un d'autre, parfois dans le but justement de l'ostraciser. D'ailleurs, à tel point que ce rôle du commérage est important dans l'évolution. Il y a Robin Dunbar, un chercheur qui propose que le langage social a évolué comme un mécanisme permettant d'établir des liens et surveiller les membres de nos réseaux sociaux. Donc l'échange de commérage manifeste une preuve de confiance et établit les amitiés entre les individus. En fait, c'est ce qui fait un peu le lien dans un groupe aussi, ces commérages-là. Ça établit aussi des normes qui définissent les comportements acceptables ou pas acceptables au sein d'un groupe. Et ça permet de propager les informations sur qui sont les tricheurs, les profiteurs. C'est un mécanisme de défense aussi du groupe, le commérage. Ainsi, on sait à l'avance qu'il ne faut pas faire confiance à tel individu X dans un groupe sans avoir besoin d'interagir directement avec lui. C'est aussi un moyen d'apprendre des expériences des autres sans les vivre réellement. Ce que les autres vont nous raconter par ces commérages-là, ça participe au partage des connaissances. Et puis, ça maintient aussi les statuts au sein d'un groupe, avec des statuts parfois différenciés. Donc, au niveau des neurosciences, on retrouve que cette curiosité sociale, certains chercheurs, dont Lieberman, ont montré des résultats qui confirment ça, avec l'idée qu'il y a une organisation cognitive de notre cerveau qui est orientée naturellement vers les stimuli sociaux. En fait, on a une prédisposition presque innée à être intéressé par les relations, les personnes. D'ailleurs, quand on observe des conversations, dès la naissance, le bébé développe une préférence pour les visages. Ça, c'est la version vraiment très infantile. Et puis, chez les adultes, la majorité des conversations concernent en fait les personnes avant de concerner des activités. On parle plus des gens que des activités qu'on fait ou des objets. Alors, je ne sais pas si quand on est fan de jeux de société et qu'on parle plus des jeux de société que des gens qui y jouent, on est un peu déviant dans ce sens-là. Mais... quand même, je pense que finalement, on observe de manière générale les conversations, on parle plus
1: des gens. Moi, j'aime bien l'idée qu'il y a un auteur derrière, en fait. Mm-hmm. Tu vois, c'est comme un livre, si on me dit « il est généré par l'IA », j'ai pas envie de le lire, alors que s'il est généré par quelqu'un que je connais, c'est plus intéressant de se dire « tiens, ça a été écrit par vraiment quelqu'un ».
2: Et d'ailleurs, je pense qu'effectivement, l'objet devient plus intéressant quand on parle de la personne qu'il y a derrière. Ouais. C'est exactement ce que tu veux dire. Après, il y a aussi une autre source de plaisir qui est le plaisir d'observer les conflits, les désaccords. Alors ça, c'est un peu ce qui fait en partie le succès des téléréalités. On est naturellement attiré par les histoires.
1: Ah oui.
2: Il y a une appétence naturelle pour les conflits parce que c'est quelque chose qui va attirer automatiquement l'attention. Ça sollicite les mécanismes de biais par le biais de l'alerte au danger. Donc comme on l'a dit, le cerveau humain, il est câblé pour détecter des signaux de tension. Colère, agressivité, rupture d'alliance, risque de violence, désaccord. Dans l'évolution, c'était vital de repérer un conflit naissant dans un groupe. Donc, il y a une alerte biologique dès qu'on repère un conflit social. Et ça, c'est difficile à ignorer.
1: Oui.
2: C'était important de savoir si une alliance allait se briser, si quelqu'un risquait de nous attaquer ou si des changements de statut allaient pouvoir nous affecter. Et puis, les conflits, c'est ce qui crée des histoires. Et le cerveau adore les histoires aussi. Donc en fait, quand on observe les autres jouer comme ça, ce qui est aussi assez intéressant finalement, c'est de voir les désaccords, comment ils se disputent, quand on vient de les mettre dans la difficulté finalement, il va y avoir un enjeu, une incertitude, des émotions fortes qui vont être vécues par le groupe. Et là, ça va être aussi intéressant à observer de l'extérieur.
1: Et en plus, on peut agir dessus.
2: Et en plus, on peut agir dessus et du coup, ça crée une forme de narration assez dramatique parfois qui va être intéressant à observer. Et du coup, ça découle aussi sur cet effet-là, sur un plaisir un peu plus personnel, un plaisir un peu narcissique. C'est du coup d'occuper une place à part dans cette narration quand on est l'Overlord ou quand on est seul contre tous dans un autre jeu. Et on a un rôle à part, un sentiment de maîtrise plus fort qui est donné par le jeu, souvent, qui permet de contrebalancer l'infériorité numérique. Et ça peut être satisfaisant parce qu'on va vraiment avoir un sentiment de maîtrise très fort, de puissance, être au centre de l'attention aussi et avoir un rôle important dans cette narration.
1: Puis on a gagné, c'est pas grâce aux autres.
2: Voilà, exactement. Et puis il y avait un dernier point aussi, alors peut-être un peu plus négatif, mais en tout cas il peut y avoir un plaisir aussi qu'on appelle le Schadenfreude. C'est pas forcément méchant dans ce cas-là. Le Schadenfreude, c'est le plaisir à voir quelqu'un échouer. Donc ça, c'est un plaisir qu'on peut ressentir dans certains jeux. T'en avais parlé là avec le jeu sur Jack l'Éventreur. Et en fait, ça va marcher, cette sensation de plaisir à voir quelqu'un échouer. Soit c'est vraiment qu'on est dans un fonctionnement pervers. Sinon, de manière plus classique, c'est plutôt quelque chose qui va être satisfaisant quand on perçoit la personne qui échoue comme arrogante.
1: Ouais.
2: Ou qu'elle a fait une erreur morale, qu'on se dit c'est bien fait pour elle, qui est une forme de justice en fait, ou qu'elle a un statut social élevé, supérieur à nous. Donc en général, on aime bien voir échouer les gens qui ont fait des choses moralement inacceptables, qui étaient arrogants, ou qui sont dans un statut social très enviable ou très élevé.
1: D'accord.
2: C'est une forme de mécanisme d'égalisation sociale, en fait. Hein. C'est comme si on le voyait un peu redescendre de son piédestal, et on trouve ça juste et satisfaisant. Et donc, quand on joue l'adversaire, des fois, ça peut être aussi un peu satisfaisant de faire redescendre un peu de leur piédestal tous ces joueurs, là, héros, qui se pensaient au-dessus parce qu'ils ont des héros surpuissants.
1: Est-ce qu'un mauvais gagnant, c'est pire qu'un mauvais perdant ?
2: Qu'est-ce que serait un mauvais gagnant pour toi ?
1: Bah, c'est quelqu'un qui fanfaronne quand, dès qu'il a gagné, en fait.
2: Ah oui. Eh ben, oui, je pense qu'effectivement, on parle souvent du fait d'être mauvais perdant. Mais être bon gagnant, c'est parfois aussi important que d'être bon perdant.
1: C'est ça, on a eu de la chance souvent quand même, hein, globalement.
2: Globalement, ouais. Bon, mais justement, là, on parle de narration, de souvenirs, et tous ces jeux-là, ce qui nous plaît aussi, c'est qu'ils créent justement des souvenirs. Donc on va pouvoir passer maintenant à l'instant de la Madeleine.
0: Ah 23-0, c'est la piquette, Jack. Tu sais pas jouer, Jack. T'es mauvais.
3: Ne l'écoute pas. Ne l'écoute surtout pas. Tu n'es pas une Madeleine.
1: Oui, c'est l'instant de la Madeleine.
2: Ouais, alors on a pas mal de souvenirs qui nous viennent de parties de Raconte Tout. Peut-être que tu veux commencer.
1: Ouais, allez. Oui, c'est mieux. Moi, c'est un souvenir, c'est Light de Whitechapel, en fait. Vraiment, ce jeu, je pense, des trois coops que j'ai cités, moi, c'est mon préféré. Et Whitechapel, en fait, il y a deux parties où ça se joue dans les derniers tours. Dans les deux cas, je fais partie des détectives. Il y a un premier cas où je suis tout seul et dans l'autre, on joue à deux. Et à chaque fois, les deux parties se sont jouées au même moment. C'est-à-dire que dans la première partie, j'ai décidé de ne pas bouger mes pions. Et j'ai réussi à gagner parce qu'en fait, je l'ai encerclé sans le savoir. Et le fait de ne pas bouger, il n'avait plus de possibilité pour s'échapper. Et la deuxième partie, c'est exactement l'inverse. Où à un moment, on était à deux, on galérait pour trouver. On disait, mais c'est pas possible, par où il est parti. Et donc, on a décidé de bouger. Et en bougeant, on lui a laissé une faille pour qu'il puisse partir. Parce qu'on pensait qu'il était déjà parti, alors qu'en fait,
2: lui, ne bougeait pas du tout.
1: Ne bougeait pas. Et en fait, dans les deux cas, je me dis, on n'aurait pas dû bouger. Et c'est difficile de ne pas bouger, en fait. De dire, je ne déplace pas mes pions et je reste en l'état. C'est un acte qui est très dur et que j'ai réussi à faire tout seul. Et je n'ai pas réussi, quand on était deux, à convaincre l'autre qu'il ne fallait pas qu'on bouge.
2: Il fallait tenir. Oui, on a besoin de reprendre un peu l'initiative et de faire quelque chose. Et ça peut nous pousser à la mauvaise décision.
1: C'est ça. Et exactement. C'est dur de ne pas faire. Et du coup, l'intelligence collective, pour le coup, n'a pas joué dans le bon sens.
2: Ouais.
1: Mais voilà, chaque partie de Whitechapel, c'est un peu ça. C'est vraiment, ça se joue à deux fois rien à la fin et sur des décisions un peu fortes de tenir.
2: Ouais, bah super. Merci pour ce souvenir. Moi, j'avais un souvenir en lien avec le jeu dont on a parlé tout à l'heure, Conan, que je vais partager. Alors, pour l'occasion, Frédéric Henry nous a re-rejoint. Ah. Alors, je pense que dès qu'il entend Conan, il revient.
1: Si vous dites trois fois Conan, je crois qu'il apparaît chez vous.
2: Ouais, c'est ça, vous pourrez essayer chez vous.

0: bon, c'est à toi de jouer maintenant.
1: Attends, attends, je finis d'écouter les ludologues sur Radio Campus Grenoble.
2: Bonjour, je me permets d'interrompre votre programme préféré pour vous diffuser une réclame pour le nouveau film de Jean-Pierre Guimauve. Je vous remercie de votre attention.
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6: Alors moi, mon souvenir là du jour, c'est autour du jeu Conan, voilà, dont ouais. On parle, de Monolith. Et donc Frédéric Henry est de nouveau avec nous là pour partager ce moment de souvenir. L'anecdote, c'est que moi, je ne me suis pas mis au Kickstarter en 2015, je me suis mis en 2016. Mmh. Et avec le 7e continent, qui est un autre jeu qui est sorti peu de temps après, parce que j'avais raté Conan. C'est-à-dire D'accord. que j'avais vu les vidéos trick-track Conan et tout, puis le temps que je me réveille, bah, c'était trop tard, on ne pouvait plus backer, etc. Donc je l'ai acheté en retail. Et ensuite, ce jeu, ça a été vraiment le point de départ de tous mes achats Kickstarter par la suite. Ça a créé le point de départ de « j'ai raté un truc cool ». Donc, je l'ai acheté en retail, mais en retail, tu te rends compte qu'il y a quoi 20% du jeu, tu vois.
7: Donc, le fameux FOMO.
6: Voilà, le fameux FOMO a commencé comme ça. Du coup, j'ai revendu le jeu retail pour racheter les versions KS à quelqu'un d'autre. Et aujourd'hui, bah, voilà, j'ai une partie de la ludothèque qui est remplie des boîtes de Conan. Et alors, par contre, ce qui m'a freiné ensuite, c'est aussi la prise de conscience que ouais, les KS, ça prend de la place.
7: Alors ça, non mais tu rigoles, mais c'est le plus gros frein aujourd'hui devant l'argent. C'est le frein de la place.
6: Et ouais.
7: L'espace, c'est vraiment un gros problème. Si tu regardes, on vend beaucoup, beaucoup, beaucoup plus, par exemple, dans le Midwest qu'à New York. Mais ça, c'était inattendu. Enfin, on s'en est aperçu il y a quand même quelques années. Hein. Ouais. Mais c'est vrai qu'au début, moi, je prenais ça presque pour de la légende urbaine. Et là, je me suis rendu compte, avec les témoignages récurrents, qu'en fait, non. C'est vraiment très, très problématique. Enfin, je te parle même d'engueulade de couple. Quand tu te fais livrer au boulot pour pas que ta femme soit la première à voir ton énorme carton,
1: c'est quoi cette palette
7: kilos, c'est que de toute façon, il y a un problème.
6: Et ouais, c'est ça. Mais du coup, moi ça m'a été voilà, un point de départ de ça. Aussi, dans la réflexion d'acheter des jeux, à l'époque, j'achetais vraiment les jeux auxquels j'avais envie de jouer. Et puis Conan, ça a été aussi une prise de conscience de ce côté-là, parce que c'est un jeu que moi j'adore, que j'adore jouer, mais que j'ai pas autant réussi à faire aimer que je l'aime. Ouais. Et du coup, il y a eu cette forme de frustration de me dire, j'ai tout plein de scénars et tout à possibilité. Mais en fait, j'ai eu cette frustration de me dire, bon alors attends, maintenant dans les futurs KS, je vais prendre en compte comment un jeu, moi j'ai envie d'y jouer, mais aussi, faut pas non plus que je sois trop déçu après, faut que je pense avec qui je vais y jouer, est-ce que les gens vont aimer, tu vois. Donc du coup, j'avais tendance des fois à plus jouer maître du jeu qu'Overlord, mais du coup moi j'y perdais un peu en plaisir parce que j'étais pas en réel compétitif, et par la suite je me suis dit bon, il va falloir que je réfléchisse autrement dans les dans les KS. Et puis heureusement, tu vois, finalement maintenant je boucle la boucle et je le sors avec mes enfants, et en fait il a un côté bac à sable aussi, Conan, qui fait que avec des enfants finalement, bah après tu les laisses prendre un perso qui est pas prévu dans le scénar, c'est pas équilibré, c'est en leur faveur. Mais t'as cette maîtrise aussi pour l'adapter. Et en fait finalement, moi en jeu enfant, mais ils kiffent,
7: ils ont bon goût,
6: voilà, ils ont bon
7: voilà,
6: goût
7: tout simplement. Moi, une de mes fiertés, c'est que Conan, ça fait 10 ans déjà, bientôt 11. Tu vois, il y a quand même des gens qui jouent encore à Conan aujourd'hui. Dans une ère, dans une ère où tu consommes des jeux comme des Kleenex, c'est super valorisant de se dire, tiens, tu vois, celui-ci, ça fait 10 ans et les gens, ils jouent encore.
6: Ah ouais, non, mais puis attends, moi, comme j'ai pas eu le caisse, le temps de reconstituer les trois extensions de base, machin, j'ai acheté deux cases à un tel qui avait tel bout du truc, donc j'ai réuni l'ensemble, je vais pas le revendre.
7: Ouais, mais c'est vachement intéressant parce que, en fait, pourquoi est-ce que, entre guillemets, c'est un peu la fin de l'âge d'or du crowdfunding? C'est parce qu'aujourd'hui, les gens sont beaucoup plus raisonnés. Le crowdfunding, il a longtemps fonctionné, il n'a longtemps fonctionné que sur le FOMO. Et le FOMO, FOMO c'est le contraire de la raison.
6: Bon, écoute, très sympa en tout cas. Julien, une dernière.
1: Moi, si pour abuser, en fait, je ne sais pas si tu avais un souvenir ludique, plutôt rigolo, de partie ou.
7: Alors, moi, ça va être c'est des souvenirs de jeux de rôle. Une réflexion, je me suis fait avec des potes, justement, les potes du jeu de rôle. Tu vois, on ne se reparle pas très rarement, et non, je pense qu'on ne se reparle jamais de séances de jeux de plateau. Par contre, même presque, ah merde, 30 ans après aujourd'hui, on reparle encore de séances de jeux de rôle qu'on a pu faire. Mmh. Et tu vois, ça, pour moi, c'est un indice extrêmement fort de l'intérêt du jeu de rôle, parce que ça, le jeu de rôle ne s'arrête pas à la partie. Je trouve que, globalement, le jeu de plateau, il est circonscrit à sa partie. Le jeu de rôle, c'est absolument pas vrai. C'est avant, pendant, après.
6: C'est quel moment qui est particulièrement épique dans une campagne que tu as fait, que tu reparles encore 30 ans après ?
7: Quand j'avais 12 ans, sur un personnage que j'avais, qu'on avait fait avec mon pote Guillaume pendant la récréation au collège.
6: Ouais.
7: Et Celzario, tu vois, par exemple, j'ai encore sa fiche. Enfin, des trucs, ouais, ça fait même 35 ans, enfin, t'imagines. Des fois, ouais, je peux ressortir mon luthier d'il y a 35 ans avec les dessins que je pouvais faire à 12 ans, tu vois, de personnages, des choses comme ça. Et c'est juste exceptionnel, en fait. Enfin, tu te remémores des soirées. Moi, j'ai vraiment la chance d'avoir toujours le même groupe d'amis qu'à l'époque, quand j'avais 12 ans. Et on continue, voilà, on joue. Là, on est sur une campagne donjon depuis plus de 3 ans, mais on ne s'est jamais quitté. On a toujours, le jeu de rôle a été notre lien.
6: Ok, bah écoute, merci beaucoup à toi.
7: Mais en tout cas, ouais, si vous voulez vous refaire ça un jour,
1: c'est un grand plaisir.
7: Ça sera un grand plaisir.
6: Bon bah merci beaucoup.
1: Ça fait rêver.
6: Et bon courage et de la réussite pour tes projets, que ce soit le jeu de rôle ou Berserk, je crois que ça se passe bien.
7: Ouais, Berserk, c'est bon. Je m'inquiète pas.
6: Le jour où j'habite dans le Midwest, je l'achèterai. Allez, au plaisir.
1: Merci beaucoup.
7: Ciao les gars.
6: Salut.
7: Merci beaucoup. Merci. Salut.
6: Bon, je crois que cette fois-ci, il est parti pour de bon, mais c'était très sympathique, effectivement, de passer ce moment-là avec lui. Juste pour revenir un peu sur un terme là, qu'il utilise, le FOMO, c'est Fear of Missing Out, t'as essayé de le dire sur le moment. On vous renvoie à l'épisode 3 du Yams au château de Bourgogne, dans lequel on parle de cet effet-là, qui est donc un phénomène de peur de manquer, qui a été beaucoup décrit pour parler de l'addiction, notamment au smartphone et aux réseaux sociaux, sur la peur de rater une info, rater une notif. C'est ça qu'il évoquait, qui parfois peut nous pousser à acheter des financements participatif, mais on y reviendra quand on fera un épisode hors série sur le financement participatif. On va maintenant du coup pouvoir s'atteler à la partie

0: Eh ben non, c'est quoi ce thème?
1: Eh ben, la fureur de Dracula, alors c'est un jeu qui est de Kevin Wilson et Stephen Hand, illustré par Andrew Navarro et Scott Nicely. Il a été édité par FFG et Ubik, et donc il est sorti en 2006 et réédité en 2016. Il peut se jouer jusqu'à 5, alors c'est du gros jeu, hein, ça dure 2-3 heures la partie. Et c'est vraiment une catégorie expert, à la limite avec des petits éléments jeu de rôle justement, okay. Dedans.
0: C'est un Conan avant l'heure.
1: Pas vraiment, là on est plutôt dans la lignée des jeux qui sont inspirés aussi par le jeu de rôle, mais c'est un peu différent. Alors, du même auteur, il y a également Horror à Arkham,
0: ah oui.
1: Le jeu de plateau qui a été fait. On va retrouver quand même des situations plus poussées justement du jeu de rôle en termes d'événements, de choix à faire, de lancer de dés qui se rapproche beaucoup plus. Donc, quel est le principe du jeu, quand même, qu'on vous dise ce que c'est? C'est une sorte de chasse à l'homme. Alors là, c'est pas un homme, c'est un vampire qu'on va chasser, ah oui, Dracula.
0: C'est pas les vampires qui chassent les...
1: Non, c'est plutôt basé sur les romans hein, de Dracula, mm-hmm. Et les joueurs incarnent des chasseurs de vampires, des enquêteurs qui vont devoir essayer de retrouver Dracula. Donc là, c'est pas dans Londres, comme avec Scotland Yard.
0: Ouais.
1: Là, on est vraiment dans l'échelle de l'Europe, c'est une carte de l'Europe.
0: Ah oui.
1: Et donc, Dracula va pouvoir faire des déplacements cachés. Il y a tout un enjeu d'essayer de deviner, de trouver les traces par où est passé Dracula et de remonter sa piste, sachant qu'il peut prendre le train, mmh. Il peut parfois prendre le bateau, mais comme c'est un vampire dans le bateau, il se met dans un cercueil, tout ça, il laisse plus de traces, etc. Et puis, il laisse des pièges sur son passage. Donc, c'est-à-dire que tu vas arriver dans des villes où là, tu vas faire des rencontres qu'il t'a laissées. Mmh. Donc, c'est un jeu de poursuite, mais où Dracula te laisse aussi des pièges. Et donc, quand tu arrives, c'est là où il va y avoir des côtés jeux de rôle, où tu vas faire des rencontres, des choix, etc. Il t'arrive des trucs. Les combats sont assez poussés quand même. Enfin, si tu es familier du jeu de rôle, ça se comprend facilement. Sinon, les combats sont pas hyper instinctifs à maîtriser au départ.
0: Okay.
1: Et donc c'est assez dur. Il suffit pas de trouver Dracula, il faut aussi avoir le trouver, mais en étant le groupe ensemble pour pouvoir l'affronter et le battre.
0: Ah oui.
1: Voilà, parce que sinon il y a le risque quand même que ça soit lui qui t'ait tendu un piège et qu'en fait tu tombes dans son piège.
0: Okay.
1: Donc c'est un jeu qui est vraiment très sympathique, pas si populaire que ça, alors que moi je trouve qu'il y a vraiment un vrai travail derrière et une vraie profondeur.
0: Mm-hmm.
1: Et du coup, ben, malheur des uns fait le bonheur des autres, on peut le retrouver assez accessible d'occasion. Neuf, il est autour de 60€ et vous le retrouvez entre 20 et 30€ d'occasion en français. Donc je vous encourage vraiment, si vous aimez un petit peu cet auteur-là et que vous aimez l'univers des jeux un contre tous à rôle caché, à vous lancer sur ce jeu-là si vous êtes déjà un joueur qui aime bien les trucs un peu experts.
0: Parfait.

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0: Allez, on continue avec l'atelier de MacGyver.
2: On continue et on termine avec cette rubrique.
3: La file vert sur le bouton vert.
4: Et j'appuie sur le bouton rouge.
3: Je pétris le tout. Allez les mains, là, comme dans les campagnes d'Alta, là, comme ceci.
5: Si seulement j'avais un marteau.
6: Évidemment, avec des moyens pareils, moi aussi, j'y arrive.
0: MacGyver, c'est quoi l'atelier de MacGyver ?
2: Eh bien, c'est une rubrique dans laquelle on vous donne des petits outils, des petites choses qui peuvent être utiles quand on est un joueur de jeu de société. Et là, aujourd'hui, vu qu'on était sur l'intelligence collective, tout cet aspect qu'on a évoqué avant, on s'est penché sur comment prendre une décision en groupe quand on doit choisir un jeu.
0: Ah bah oui, ça, c'est pas facile.
2: Les méthodes de décision collective, on les a un petit peu listées. Il y a des méthodes autoritaires. Il y a une personne qui dit, c'est comme ça, le chef. Alors bon, si c'est vous êtes chez vous, que vous voulez être autoritaire, vous êtes le seul à avoir des jeux, vous pouvez imposer.
0: Vous allez finir par faire des jeux solo.
2: Voilà. Vous pouvez aussi faire des systèmes de vote, voire même de consensus. C'est-à-dire, on va essayer de faire en sorte que tout le monde soit d'accord.
0: On prend le jeu préféré de personne, mais on prend le deuxième jeu de tout le monde.
2: Ouais, en tout cas, c'est le consensus, c'est-à-dire, on arrive à un moment où personne n'est contre. Il y a une solution qui convient à tout le monde, où tout le monde dit oui.
0: La cote mal taillée.
2: Mais effectivement, c'est une solution qui parfois n'est pas très satisfaisante, mais malgré tout, c'est quand même un peu souvent comme ça qu'on fait. Exactement, dans les groupes de joueurs. On essaie plutôt de faire un consensus. Alors après, il y a aussi des systèmes de négociation ou de vote pondéré, là, qui vont être un peu plus longues et on n'a pas toujours le temps de passer une heure à négocier sur quel jeu on va faire.
0: Un gros jeu et après un petit.
2: C'est ça. Et puis, il peut y avoir des tirages au sort, carrément. Là où un vote hyper structuré, etc. Chaque méthode a un peu son domaine dans lequel elle est la plus efficace, en fait. Une décision autoritaire, c'est bien s'il y a vraiment une urgence absolue.
0: Faut jouer maintenant tout de suite.
2: Voilà, exactement. Le consensus, c'est bien si on a un petit groupe informel. Voilà, ça peut marcher quand même assez bien. Les négociations, etc., c'est quand même... vraiment plus quand il y a des grosses décisions stratégiques très profondes. Et puis le tirage au sort, c'est vraiment s'il y a des conflits récurrents. Alors ça, faites-le peut-être avec les enfants. S'ils sont vraiment jamais d'accord sur un jeu, vous aboutirez jamais à un consensus, vous pouvez éventuellement faire tirage au sort. Du coup, on a essayé de trouver une solution simple qui pourrait être un peu plus satisfaisante que le consensus. Et donc, il y a des systèmes qui existent avec des votes par points.
0: Ouais.
2: Donc, c'est-à-dire qu'on va pouvoir attribuer un certain voté, mais donner un nombre de points à chaque jeu. Le problème, c'est que ça, c'est souvent des systèmes qui vont quand même être assez fastidieux. Et quand on veut choisir le jeu, on veut pas que ça soit un jeu en soi-même de choisir le jeu. Quoi.
0: S'organiser un petit peu.
2: Voilà.
0: Avant.
2: Donc, ce qu'on vous propose, nous, après avoir un peu fait le tour de la question à notre niveau, modeste, c'est que l'hôte qui accueille propose une shortlist de 5 jeux maximum auxquels on pourrait jouer ce soir ou cet après-midi. Parce que si chaque invité propose un jeu, il y a le risque qu'ensuite la décision soit mélangée entre voter pour quelqu'un ou voter pour le jeu.
0: Ah oui, voilà. Je vote pour mon jeu.
2: Ouais, voilà, c'est ça. Donc le mieux, c'est que ça soit quand même l'hôte qui fasse une shortlist de 5 jeux maximum, pour pas trop diluer non plus les décisions. Et pour chaque jeu, on va les passer en revue, chaque participant va voter à une main, en montrant autant de doigts de sa main. Donc, si tout va bien, normalement, on a 5 doigts.
0: Oui, c'est ça.
2: On va mettre autant de doigts qu'on a envie de jouer au jeu.
0: Okay.
2: C'est-à-dire que si on a extrêmement envie, on donne 5 points, 5 doigts, et on peut aller comme ça panacher notre envie de jouer à ce jeu-là de 1 à 5. Et si on met 0, c'est vraiment un veto absolu. On ne veut absolument pas jouer à ce jeu-là et il va être écarté. Et en fait, on va noter comme ça le score total obtenu par chaque jeu, en additionnant les doigts de tout le monde. Ça, c'est une manière assez rapide et ludique.
0: Il n'y a pas de limite, on peut mettre 5 à tous les jeux.
2: On pourrait mettre 5 à tous les jeux, mais du coup, ça veut dire qu'on a très très envie de jouer à tous les jeux.
0: Ouais.
2: Chacun fait comme il veut, ça c'est une manière qui n'est pas parfaite, mais qui permet assez rapidement quand même, en peut-être 3-4 minutes, de voir quel jeu finalement remporte le plus d'adhésion avec ce système-là. Et ça évite un consensus qui n'aurait peut-être pas abouti au même jeu, qui aurait été le jeu que peut-être tout le monde a mis 2, mais du coup, il emballe personne. Entre guillemets, alors que là, celui qui aura le plus de points, c'est qu'il y a quand même une majorité du groupe qui était très très partante pour ce groupe-là et personne qui a mis de veto.
0: C'est ça, et surtout il n'y a pas de veto.
2: Voilà, nous on va essayer ça, puis n'hésitez pas à le faire et à nous dire si ça a fonctionné ou pas pour vous, auquel cas on serait très intéressé de le savoir.
0: Moi j'avais des copains qui faisaient ce qu'on appelait un octolude, donc qui jouaient à 8 jeux pendant tout un week-end, et donc pour se décider pour les 8 jeux, il y avait un système de points, c'est-à-dire chacun avait 10 points, il les répartissait comme il voulait sur les 10 jeux. Et ils avaient rajouté une règle qui était assez rigolote, qui était que tu n'avais pas le droit de mettre de points négatifs, parce que je suis sûr qu'il y en a un qui a dû hacker le système en se disant bon, j'ai 10 points, si je mets moins 10 et plus 10, j'ai pas encore consommé mes 10 points.
2: Ah oui, oui voilà, c'est une logique très mathématique mais que je n'aurais pas eu forcément.
0: Ce que j'aime bien, c'est que derrière chaque règlement, en général, il y a toujours une histoire.
2: Ouais, mais tout à fait, effectivement, si vous prévoyez vraiment un week-end ou autre, il peut y avoir des systèmes de vote plus compliqués. Là, on vous parle vraiment d'une soirée classique, un peu sans. sans énormément de préparation.
0: Tout à fait.
2: Voilà, donc maintenant vous êtes outillés pour pouvoir faire des jeux un contre tous.
0: Tous contre un.
2: Tous contre un, voilà, un contre tous. Pourquoi ça marche.
0: Tous contre tous.
2: Pourquoi ça nous plaît, pourquoi c'est difficile, pourquoi vous aimez pas. Peut-être vous avez découvert aussi pourquoi vous aimez pas. Et donc on va terminer, comme d'habitude, avec...
0: Jean-Michel Blanquer.
2: Non, cette fois-ci, ça va être Yaya. Comme d'habitude, mais cette fois-ci, je ne lui ai pas soufflé les paroles. J'ai eu envie de rendre hommage un petit peu à deux personnes qui sont Gérard Salès et Jean-François Pori, qui sont paroliers et qui ont écrit pas mal de génériques de dessins animés, de paroles de génériques de dessins animés. Et non, moi, il y en a une qui m'a marqué quand j'étais petit, qui est interprétée par Bernard Minet, voilà, qui est également légendaire et qui avait incarné le générique de Conan qu'on vous a mis un petit peu au début. Donc, pour rappel, Conan, le générique original, c'est ça. Ça, c'est Bernard Minet qui interprète. Et nous, on a repris ses paroles pour vous faire une version un petit peu 2025 de Conan.
0: 2026 même, tout augmente.

0: Elle a marché sur un Lego.
1: Aventurier.
0: Oh là, faut que je chante plusieurs fois.
2: Oui, et puis en foule.
0: C'est ça.
2: Et ouais, vous comprenez pourquoi on chante pas.
0: Vous pouvez retrouver toutes les chansons d'Yaya sur la playlist YouTube de l'émission.
2: Oui, on vous les met quelques temps après l'épisode en général.
0: Il y a quelques gens qui aiment pas, mais il y a plein de gens qui aiment bien quand même.
2: Oui. Bah, si vous aimez bien, vous en privez pas.
0: C'est ça.
2: Si vous aimez pas, n'écoutez pas.
0: Oui, c'est comme ça qu'il faut faire en général.
2: Bon, bah, en tout cas, nous, on arrive au bout de cet épisode.
0: Oui.
2: On espère que ça vous aura plu, comme d'habitude. On vous souhaite de continuer à jouer, vous amuser, un contre tous ou tous contre un.
0: Ou ensemble,
2: si vous préférez.
0: Ouais.
2: On vous retrouvera prochainement pour un autre épisode, avec plaisir.
0: Et ben oui.
2: Et puis d'ici là, on vous souhaite de bien vous porter, prenez soin de vous, des proches, et jouez ensemble.
0: Au revoir.

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0: c'était le vidéo, au revoir, dommage.
1: J'ai un culotté.
0: Le petit cerf.

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4: Bonsoir à toutes et à tous, vous êtes toujours sur Campus Grenoble 90.8. Pour cette apérophonie, nous sommes avec Interasso Grenoble, une fédération ou une organisation, une association qui représente plein d'associations étudiantes et les droits sur les droits des étudiants, pardon, et des étudiantes. Elle regroupe et soutient plusieurs associations qui luttent pour les droits et les intérêts des étudiants et des étudiantes. Vous portez notamment les projets de Eve, ce café salle de concert sur le campus qui est bien connu des étudiants et des étudiantes. Alpaline aussi, la ligne d'écoute nocturne pour les étudiants et les étudiantes afin de parler santé mentale. Et Agorae, l'épicerie et lieu de vie étudiant. Inter-élu aussi, l'asso qui lutte pour les droits des étudiants et des étudiantes, l'écologie, l'intégration et l'égalité. Vos engagements sont donc portés par des associations et se manifestent par l'organisation d'événements associatifs, culturels et des ateliers, des projets sociaux aussi comme l'épicerie sociale, j'en parlais tout à l'heure. Et puis le bureau d'Interasso défend des positions étudiantes locales en siégeant au conseil du FR, Centraux et du CROUS. Pour parler plus en détail de tout ça, je suis avec Shanès Belala, présidente d'Interasso. Bonsoir.
5: Bonsoir.
4: Et donc, la ligne directrice d'Interasso, c'est de s'engager pour les étudiants et les étudiantes. Et pour ça, vous menez à bien beaucoup, beaucoup de projets, comme je le disais. La première question qui me vient, peut-être, c'est comment s'organise votre grande association pour mener tout ça de front, parce qu'il y a vraiment beaucoup de projets. Comment vous coordonnez tout ça, en fait? Comment ça s'organise?
5: Du coup, nous, on cherche principalement à faire des projets étudiants. On est des étudiants, c'est vraiment ça qui nous anime. Et on essaye de faire en sorte de pouvoir toucher un maximum de domaines et de faire en sorte que ça plaise un maximum de gens. Et du coup, on s'organise par pôle dans notre bureau. Du coup, on a un grand bureau, ce qu'on appelle le bureau fédéral, puisqu'on est une fédération. Du coup, c'est le bureau fédéral. Et il y aura des pôles, par exemple, pour les projets. En général, c'est des pôles dédiés aux projets, donc pôle Agorae, pôle Alpaline. Quand il s'agit de domaines un peu plus vastes, par exemple la défense des droits, ça va être un pôle entier avec une personne qui sera missionnée sur l'accompagnement des élus, une qui sera missionnée sur, par exemple, les affaires académiques, les affaires sociales et ce genre de choses. Donc le but, c'est de pouvoir être un peu nombreux pour pouvoir se dispatcher un peu le travail et pouvoir essayer de tout faire, en tout cas, dans l'ordre.
4: Et en tant que présidente est-ce que c'est plutôt une formalité? Est-ce que c'est un statut? Ou est-ce que vous avez des missions particulières en tant que présidente?
5: Oui, après, en général, ça va être aussi beaucoup un titre, c'est-à-dire qu'on y met un peu ce qu'on y veut derrière. Ce n'est pas un poste très fixe et chaque présidence a un peu sa manière de faire. Moi, je sais que j'essaye un maximum de pouvoir coordonner le bureau, les actions. Je sais aussi que je suis un peu la référente auprès des institutions, parce que souvent, quand tu parles à quelqu'un, tu parles à la présidence, c'est plus simple à trouver en plus. Je fais un peu le lien aussi avec le national, puisqu'on est adhérent à la Fédération des associations générales étudiantes, donc la FAGE. Donc c'est un peu ce lien-là que j'essaye de faire entre tout, d'être... de faire un peu de coordination, on va dire. D'essayer de jongler avec tout ça et de m'occuper un peu de tout. Je sais que je suis aussi beaucoup sur Eve, le projet Eve, parce que, encore une fois, moi je suis étudiante en art du spectacle, donc c'est quelque chose qui me plaît assez. Donc voilà.
4: Et quel est le fonctionnement en fait d'Interasso? Enfin, vous en avez partiellement parlé. Quel est son statut peut-être et quel rôle est-ce qu'elle joue concrètement?
5: Par statut, est-ce qu'on sous-entend quel régime?
4: Oui, c'est ça.
5: En gros, Interasso, c'est une asso loi 1901, donc à but non lucratif, assez classique, comme il en existe assez souvent. Nous, je disais tout à l'heure, un terme un peu barbare, on appelle ça une fédération de territoire. En gros, notre but, c'est de pouvoir réunir des associations étudiantes sur le campus, justement pour pouvoir faire de la lutte pour la cause étudiante, parce qu'on part du principe que rien de mieux que des étudiants pour parler des étudiants. En général, on est au cœur des problématiques et du terrain. Et du coup, le fait de réunir des associations étudiantes, ça nous permet de pouvoir sonder aussi plus de filières que le simple bureau en compose, et de pouvoir faire de la lutte. Après, que ça passe par deux biais. Je sais qu'on a un biais beaucoup de terrain, par exemple avec les projets, où là, ça va être vraiment répondre à un besoin précis avec une action concrète. Et après, il y a un biais plus politique avec les élus, comme tu disais, UFR, CFVU, CA, que ce soit à l'UGA ou au CROUS, tout ça un petit peu aussi au national avec le réseau de la FAGE et les actions communes, quoi.
4: Et chaque pôle est composé de plein de bénévoles, du coup, c'est ça ?
5: C'est ça. C'est un peu le principe pour pouvoir travailler en équipe. Après, c'est parfois aussi transversal dans le sens où tu as besoin en fait, de parler aux gens pour pouvoir avancer sur tes thématiques. Donc, c'est un peu l'idée de ça.
4: On va parler dans un premier temps d'un de vos grands axes directeurs, qui est celui de la lutte contre la précarité et les discriminations, notamment avec le projet Agorae que vous soutenez, une épicerie sociale et un lieu de rencontre. Comment est-ce qu'elle fonctionne ? Est-ce qu'une personne qui voudrait aider simplement peut par exemple donner un paquet de pâtes ou des conserves ? Comment ça fonctionne cette épicerie ?
5: Du coup, c'est une épicerie qui est ouverte tous les jours de la semaine, sauf le lundi. De 17h à 20h, et en gros le but c'est de pouvoir vendre des produits à 20% du prix du marché 2025, 10% du prix du marché 2025, pardon je me perds, et on fonctionne avec un pôle du coup dans le bureau fédéral qui gère un peu tout ça, qui chapeaute, c'est-à-dire que tous les aspects un peu opérationnels et représentation auprès des instances, ça va être principalement le bureau fédéral qui s'en occupe. Et ensuite, on a des bénévoles référents, c'est-à-dire que c'est des bénévoles qui sont là depuis déjà plusieurs années. Il y a des bénévoles qui étaient là même avant moi, donc ça fait déjà quelques temps. Et c'est des personnes qui connaissent très bien, qui savent très bien comment fonctionne l'épicerie, qui savent très bien gérer des permanences, parce que du coup, le projet Agorae fonctionne uniquement avec des bénévoles et des volontaires en service civique aussi. Et du coup, c'est pour être bénéficiaire, c'est sur dossier. On fait deux campagnes d'inscription, une en septembre et une en janvier. Et après, pour être bénévole, vous pouvez venir toquer à l'épicerie. On a un compte Insta aussi. On est toujours à la recherche de bénévoles pour aider. Ça, il n'y a aucun souci. Vous êtes les bienvenus. Vous serez formés aussi à ça. Il n'y a pas de souci, notamment sur les normes HACCP, parce qu'on parle quand même de nourriture et de maîtrise sanitaire, donc c'est assez carré.
4: Et vous vendez des produits alimentaires, des denrées alimentaires, mais aussi des produits d'hygiène, par exemple ?
5: Oui, on essaye d'avoir un maximum de choses. Alors, souvent, on fait aussi, grâce à nos partenaires, donc de la Banque Alimentaire, de l'Andes, on essaye d'avoir un maximum de choses. Après, on rajoute aussi, nous, de notre côté, quand on voit qu'il manque certains aliments. Donc, les denrées sont assez variables, dans le sens où, par exemple, quand on reçoit des fruits et des légumes, on ne sait pas trop en avance ce qu'on va avoir. On sait à peu près la quantité, mais on ne sait pas ce qu'il y aura. Donc, c'est toujours une surprise. On essaye aussi de fournir des petits guides de recettes, avec les légumes en question, parce que ce n'est pas toujours évident de savoir cuisiner ça, surtout quand on n'en a pas l'habitude. Mais oui, on essaye d'avoir un maximum de choses. On a aussi une gratuiterie, notamment pour les vêtements, pour la vaisselle, qu'on reçoit aussi beaucoup. Là-dessus, il n'y a même pas besoin d'être bénéficiaire, juste passer faire un tour et voir ce qui vous plaît.
4: Et qui est tout le temps là, qui est permanente ?
5: Oui.
4: Très bien.
5: Okay. Et de temps en temps aussi, notamment quand il fait beau, donc ces derniers temps, on a aussi, on peut sortir les articles pour justement faire un peu la promotion de ça dehors, c'est plus sympa.
4: Et elle est basée où, cette épicerie sociale ?
5: Elle est à la résidence Ouest, donc au 107 rue des Saillets, près de la laverie, à côté de l'accueil du Crous.
4: Est-ce que vous constatez une précarité étudiante qui est croissante aujourd'hui ?
5: Oui, notamment on l'a beaucoup vu cette année par rapport aux autres années, parce que on sait que la précarité étudiante touche d'autant plus les étudiants internationaux. Avec la suppression des APL pour les étudiants internationaux en septembre, on l'a très vite vu, puisque comme on fonctionne sur dossier, on calcule ce qu'on appelle le reste à vivre journalier. Et cette année, ils étaient particulièrement bas, dans le sens où on a déjà eu des montants très bas, mais cette année, il y en avait beaucoup plus que les autres années. Et parfois, les montants étaient vraiment bas, très bas. Donc ça, c'est quelque chose qu'on voit beaucoup aussi, de personnes qui nous envoient aussi des messages pour dire « Est-ce que vous refaites des campagnes d'inscription ?» Chose qu'on ne peut pas. On ne peut pas accueillir plus d'étudiants. On aimerait beaucoup, mais on ne peut pas pousser les murs. C'est assez compliqué, mais oui, c'est quelque chose que l'on voit beaucoup.
4: Sans parler de tous ceux et celles qui ne connaissent pas encore ce projet-là et qui ne participent pas, c'est un vrai fléau. Et vous avez d'autres projets en rapport avec cette précarité étudiante croissante avec, par exemple, le projet Prête ton canap, donc qui est un service de relogement d'urgence. Comment ça fonctionne, ça aussi ?
5: Du coup, c'est un projet qui a été abandonné. non, c'est pas grave. Non, c'est un projet qui a été abandonné avant que j'arrive même. Je crois que ça a été abandonné à cause du Covid ou quelque chose comme okay. ça. Enfin, ça a été arrêté très...
4: De même pour Colocaction ?
5: Oui.
4: Pardon. Oui. Et en fait, pour beaucoup de vos services, de manière générale,

0: ouverte partout en France pour quelque chose qui devait être temporaire, c'est assez aberrant. Mais du coup, oui, on est beaucoup en partenariat avec les instances, mais aussi les associations, comme je disais, l'ANDES, qui est l'association des épiceries sociales nationales. Enfin, c'est pas tout à fait le bon anagramme, mais c'est ça. Et du coup, l'UGA, le CROUS.
1: Et comment ils contribuent à ce projet-là, ces instances ?
0: Principalement par le CROUS, déjà on est accueilli, enfin on a une convention d'hébergement chez eux, donc on est hébergé chez eux, ça contribue beaucoup d'avoir un espace pour faire une épicerie. Après, ça va être aussi beaucoup de financement et d'accompagnement aussi du projet, c'est-à-dire écouter les nouvelles, notamment quand c'est des nouvelles équipes, sur les partenariats qu'on pourrait avoir, sur des idées, sur ces genres de choses. C'est très très gratifiant et très très c'est indispensable pour nous aussi d'avoir ça, d'avoir une continuité de personnes qui restent, qui même si ne sont pas au cœur de l'action, gardent quand même un petit œil sur tout ce qui se passe.
1: Comment je peux l'exprimer? Est-ce que le CROUS, par exemple, vous aide aussi financièrement, du coup?
0: Ça peut. Enfin, ça dépend des projets qu'on peut avoir. Donc, c'est possible. Là, tout de suite, j'ai plus en tête l'historique des subventions qu'on ait pu leur demander. C'est quelque chose qui peut se faire si on leur demande. Là, tout de suite, j'ai pas en tête.
1: Et vous avez aussi, du coup, un rôle politique au sein du CROUS, parce que vous représentez les étudiants en siégeant au conseil du FR et du CROUS. Mm. Comment ça se passe et qu'est-ce que vous défendez?
0: Oui, bien sûr. Du coup, au CROUS, on a deux sièges. On a une élue qui est de Grenoble et un élu qui est de Chambéry, parce que c'était aussi important pour nous, parce qu'on partage le même CROUS avec Chambéry. Ce qu'on défend, c'est quelque chose qui... C'était très récent, d'ailleurs, les élections CROUS, si jamais c'était en février. Donc, pour ça, on avait établi une profession de foi, pardon. Et du coup, nous, nos valeurs, ça reste quand même de pouvoir travailler avec les institutions pour, justement, les étudiants, pour les revendications. C'était beaucoup sur tout ce qui était du logement, sur les rénovations. Ça a été le repas à 1 euro qui est passé un peu amèrement, puisque bon, on a eu le repas à 1 euro, mais peut-être pas les financements nécessaires, donc on verra jusqu'à quand il tient, ce repas, malheureusement. Mais ça a été tout ce genre de choses, et on défend le fait de pouvoir aussi être apartisan et assez indépendant pour pouvoir défendre les étudiants au mieux, en fait.
1: Et pour celles et ceux qui ne connaîtraient pas ces élections, qui peut voter? Comment on vote aux élections CROUS?
0: Du coup, c'est tous les... Enfin, pour les pardon, oula. Pour les élections CROUS, c'est tous les étudiants qui sont dépendants du CROUS Grenoble-Alpes. Donc, c'est évidemment Grenoble, Chambéry, toutes les délocalisations aussi de l'UGA. Donc, ça veut dire Valence, un peu plus loin aussi, les Yvelines en Ardèche. Et c'est un vote en ligne. Donc, normalement, c'est quelque chose qui a... Enfin, on reçoit un mail de la part de... De la part du service dont j'ai oublié le nom. Pardon, je suis désolée. De la part du service dont j'ai oublié le nom, qui donne des identifiants et un code sur lequel on peut après s'identifier et voter. Ça a lieu tous les 2 ans. En général, c'est la première semaine de février. Là, c'était du 3 au 5.
1: Et pourquoi vous diriez d'aller voter auprès des étudiants et des étudiantes?
0: Parce que au-delà de dire que c'est aussi un droit et un devoir citoyen, c'est aussi important de faire valoir la voix étudiante pour pas forcément laisser les personnes qui ne sont pas au cœur du sujet décider pour nous, parce que c'est aussi important de se dire que on a l'espace, on a la possibilité d'être entendu, et que c'est vraiment le moment où il faut en parler. Et en soi, ça prend pas trop de temps non plus, ça reste quand même relativement court pour après ces 5 minutes pour 2 ans de représentation, donc c'est quand même assez bénéfique.
1: Donc pouvoir voter pour être représenté, on revient tout de suite après une interlude musicale, Val de larmes de Eddie de Pretto.

0: Et vous êtes toujours sur Campus Grenoble 90.8. Je suis avec une représentante, la présidente donc de Interasso, excusez-moi. Je présente donc Interasso, Shanès Belala, toujours avec nous. Un de vos deuxièmes grands axes, de vos grands principes, c'est celui de la lutte contre l'isolement et pour la santé mentale des étudiants et des étudiantes. Et pour ça, vous avez créé des actions, mais vous accompagnez aussi des BDE, comme le BDE de médecine et le BDE de STAPS. Mmh. On va revenir un peu dessus parce que c'est assez curieux. Quel rôle est-ce que vous avez auprès des BDE? Comment ça fonctionne? Quel est cet accord que vous avez?
1: Du coup, nous, on fonctionne en système assez descendant, j'allais dire, ascendant, pardon, dans le sens où les associations, du coup, comme tu l'as dit, l'AEMG ou le BDE STAPS sont nos administrateurs. Donc, c'est aussi pour nous un moyen d'avoir des actions guidées. Donc, c'est vraiment les étudiants aussi, enfin, les associations étudiantes qui nous guident dans nos décisions, dans nos choix et dans nos actions. Et en soi, nous, on essaye aussi d'être un support sur le territoire pour eux, parce qu'on fonctionne aussi en ce qu'on appelle le double maillage, c'est-à-dire que nous, on est une fédération de territoire, donc on représente Grenoble, et il existe aussi des fédérations de filières. Par exemple, si on prend l'exemple de l'AEMG, ça va être l'ANEMF, donc l'Association Nationale des Étudiants en Médecine de France, et pour le BDE STAPS, c'est l'ANESTAPS, donc l'Association Nationale des Étudiants en STAPS. Et le but, c'est de pouvoir vraiment essayer d'aider les associations par les deux biais. Donc quand ça va être une problématique plus territoriale et de terrain, on sera là pour y répondre. Et quand c'est une problématique plutôt de filière, dans ce cas-là, la Fédération de filières pourra plus y répondre que nous. Et c'est un peu comme ça qu'on se dit qu'on essaye aussi de créer cet engouement associatif, tout en essayant de rester au plus proche des étudiants, du coup.
0: Et pourquoi le BDE STAPS et médecine particulièrement? Est-ce que c'est lié à cet engagement pour la santé mentale et contre les discriminations aussi? En partie. Au sens où la médecine peut toucher aussi la psychologie, et donc la santé mentale, et de même le BDE STAPS peut toucher tout ce qui est le handisport, etc. Donc les troubles, enfin bref, les handicaps de manière générale.
1: Oui, c'est des actions qu'on porte assez en commun. Par exemple, l'AEMG, notamment, on le sait que les études de médecine sont des études qui sont très difficiles. Et c'est aussi pour ça que je pense que c'est les premières à promouvoir un peu Alpaline, qui est notre projet justement sur la santé mentale. On a aussi participé à la JNSH, du coup la Journée Nationale du Sport et du Handicap du BDE STAPS, où ils ont justement invité le projet Alpaline à venir aussi, parce que bien-être, être bien dans son corps, être bien dans sa tête, ça va aussi ensemble. Et du coup, oui, c'est tout cet aspect-là qui est assez important. Je sais aussi que l'AESG, qui est l'association un peu des premières années de médecine, a aussi un projet qui leur est propre qui s'appelle les Sentinelles, qui est aussi le but de pouvoir faire la prévention pour la santé mentale. On l'a beaucoup vu ces derniers temps, mais notamment après le Covid. D'ailleurs, c'est de là qu'est né notre projet Alpaline. C'est après le Covid où il y avait de plus en plus d'étudiants qui étaient littéralement seuls dans leur chambre, dans leur chambre étudiante, donc très petite et très isolée. Et le but, c'était de pouvoir offrir une écoute et une oreille attentive, quoi.
0: Et cette année, est-ce que vous avez en tête des actions menées avec ces BDE-là? Qu'est-ce que vous avez organisé ensemble?
1: Du coup, la JNSH, on a essayé un maximum. Après, je sais que ça va être beaucoup aussi des interventions en amphi, mm-hmm. Notamment par le biais du coup, des associations de filières, que ce soit l'AEMG, l'AESG, du côté de l'IFSI, pour pouvoir faire la promotion de ça. On est aussi invité sur les stands des associations pour justement avoir aussi notre petit stand et pouvoir aussi faire de la prévention. Poser des flyers, on a aussi des petits stickers avec le numéro d'Alpaline qu'on colle un petit peu partout et qu'on aime bien un petit peu coller aux toilettes, parce qu'on se dit que c'est vraiment le moment où les gens sont seuls et peuvent voir ce truc-là. Voilà.
0: Et donc des moments en amphi, donc des conférences aussi sur des sujets.
1: On a organisé avec vous, il me semble, avec Radio Campus, une intervention avec... un psychologue ou une psychologue, je crois. Je suis j'étais pas sur le dossier, donc je me rappelle à peu près de ça, mais j'ai pas tous les...
0: Donc parfois il y a aussi des professionnels qui interviennent aussi dans vos conférences. Donc je n'oublie pas, comme vous en parliez, de ce beau projet qui est Alpaline, donc une ligne téléphonique nocturne pour les étudiants et les étudiantes. Vous organisez des permanences avec des personnes qui sont au bout du fil pour discuter avec les personnes qui en ressentiraient le besoin. Donc les personnes qui font les permanences, est-ce qu'elles sont qualifiées dans la santé mentale ou est-ce que ça peut être qui que ce soit ?
1: Bah du coup c'est des bénévoles écoutants, donc c'est des étudiants aussi. Nous on aime bien cet aspect-là de pouvoir dire que, encore une fois c'est très étudiant, donc c'est par les étudiants pour les étudiants. Après c'est des étudiants qui sont quand même assez motivés, enfin on essaye de voir leurs intentions et tout ça, et puis après on les forme à l'écoute active, enfin ils sont formés par des professionnels de santé et il y a une supervision par un psychologue, un vrai psychologue quand il y a des appels et tout ça, pour pouvoir aussi parler de ce qui s'est passé, parce que c'est pas forcément évident de gérer tout ça, notamment quand on est soi-même étudiant.
0: Donc l'idée c'est que les étudiants n'aient pas forcément affaire tout de suite à un professionnel, mais justement qu'il y ait une discussion assez informelle en fait entre deux personnes et qu'elles se sentent écoutées par quelqu'un comme ça.
1: C'est ça, c'est un peu le but de se dire que c'est pas, ça peut être un premier pas vers aller voir un vrai psychologue. Ça peut être aussi pour demander des ressources, parce que nous, on a plein de ressources, que ce soit des coordonnées ou des administrations, parce que parfois, on nous appelle aussi pour des problématiques, pas forcément psychologiques, mais en lien, mais pour avoir des solutions. Donc, on a les ressources aussi nécessaires. Mais ça peut, enfin, c'est vraiment l'idée qu'il n'y a pas non plus trop de pression à se mettre quand quelqu'un appelle Alpaline, et on essaye aussi de faire en sorte, et j'espère que ça marche, mais de se dire que n'importe qui, en fait, est légitime d'appeler Alpaline. Souvent, on croit qu'on dérange ou que quoi que ce soit. Non, on est, enfin, Alpaline est là pour ça. Si, enfin, il n'y a pas besoin d'avoir un vrai gros problème, enfin, en tout cas, dans notre perception, pour se dire qu'on peut appeler Alpaline. Il n'y a aucun souci, même si on se sent seul, c'est déjà suffisant pour se dire qu'on a besoin d'avoir quelqu'un au bout du fil.
0: Et justement, vous me coupez l'herbe, s'il vous plaît, parce que j'allais dire que ce projet, c'est aussi une manière de lutter contre l'isolement, c'est quelque chose dont on parle de plus en plus, c'est quelque chose que vous constatez aussi beaucoup chez les étudiants, ce problème de, et des étudiantes bien sûr, ce problème de l'isolement.
1: Oui, comme je disais, ça a été, ça a été créé pour répondre à la problématique du confinement pendant le Covid, où là, pour le coup, on était vraiment isolés. C'était physique et mental. Depuis, on a vu aussi que ça avait quand même laissé beaucoup de restes, en tout cas, que nous, en tout cas, on reçoit toujours des appels. Donc, parfois, on se dit heureusement que... Parce que du coup, ils ont trouvé quelqu'un, mais malheureusement, parce que les gens ont besoin d'aide, c'est toujours le problème d'avoir des projets. ce genre de projet. Mais oui, il y a toujours plein de... Enfin, l'isolement ne cesse pas. On essaye de faire au mieux. On essaye de créer un peu d'animation sur le campus, notamment avec Eve aussi, pour pallier à ça. Essayer de créer des rencontres. C'est pour ça aussi que notre Agora est un lieu de vie. En soi, c'est aussi pour créer ça, créer du lien. On essaye de créer du lien entre nos bénévoles, parce que parfois on se dit que un moyen de contrer l'isolement, c'est aussi d'aller aider les autres ou de faire des petites permanences. Donc le but, c'est que même au-delà de répondre au téléphone, même les personnes ne se sentent pas seules.
0: Et quels critères, est-ce qu'il y a des critères à respecter pour être bénévole écoutant ou écoutante ? Est-ce qu'il y a des choses, des cases à cocher ?
1: Le principal critère, je dirais que c'est d'être étudiant. Mmh. Après, en termes de critères, non, pas spécifiquement. Après, il y a quand même une sélection aussi qui est faite de la part de nos vice-présidentes, vice-présidences Alpaline, parce qu'on reçoit beaucoup de candidatures. Donc, forcément, on essaye de voir un petit peu la motivation de chacun. Après, en termes de critères... Mis à part la motivation, nous, on veille à ce que les personnes soient formées après. Donc, en soi, on ne demande pas aux gens d'être déjà formés à l'écoute active. Si elles sont sensibilisées, c'est mieux, parce que c'est plus simple. Mais tout l'aspect formation sera fourni.
0: Et cette formation, elle dure combien de temps ?
1: Elle dure un week-end, il me semble.
0: Et est-ce que quelqu'un qui serait témoin d'une personne en danger ou touchée psychologiquement peut appeler cette ligne téléphonique. Est-ce que c'est possible aussi?
1: Oui, après, si c'est pour le signaler en tant que tel, il y a aussi la plateforme de l'UGA qui existe, qui est, j'allais dire, beaucoup plus efficace puisqu'elle est reliée directement en fait, à la direction juridique de l'UGA. Donc, ça sera beaucoup plus efficace que nous. Je ne sais pas si je l'ai dit, mais notre ligne d'écoute, elle est anonyme. Donc, en fait, si quelqu'un appelle, on n'aura pas le numéro de téléphone. Donc on ne pourra pas rappeler la personne s'il y a un problème ou quoi que ce soit.
0: Donc l'intérêt pour le témoin, c'est peut-être plutôt de se libérer de ce poids-là,
1: oui,
0: aussi, dans ce sens-là.
1: Oui, ça, c'est possible.
0: Je rappelle le numéro de Alpaline qui est le 04 65 84 38 32. Donc n'hésitez pas, si vous en ressentez le besoin, et à le communiquer également aux autres. Un autre axe important est celui de l'écologie et de l'environnement à Interasso. Vous accompagnez, par exemple, l'asso universitaire, avec TE2RE à la fin, qui cherche à sensibiliser à la cause climatique. Quelles actions vous avez pu mener cette année à ce sujet?
1: Ça a été beaucoup d'événements, notamment aussi à Eve, que ce soit la projection d'un documentaire sur la fonte des glaces, ou alors il y a aussi eu l'événement sur la fast fashion, sur la sensibilisation à la fast fashion. On a pu participer aussi... je sais que, j'allais dire, on fonctionne beaucoup en interassociatif, parce que interasso, mais le but, c'est de pouvoir intégrer de la TE un peu partout, et notamment quand on a fait un événement qui était beaucoup plus sur l'aspect politique. Je sais que le Parlement des étudiants de Grenoble, donc le PEG, a invité un membre d'universitaire pour justement parler de... J'explique un petit peu comment était l'événement parce qu'il était super. Mais en gros, le PEG organise des simulations parlementaires et le but de cette personne de l'universitaire, c'était de venir pour sensibiliser entre guillemets le Parlement et annoncer des urgences climatiques au Parlement pour voir un peu comment ça se passe et puis pour essayer de faire réagir un petit peu tout ça tout en restant dans une simulation. Mais c'est quand même quelque chose qui est à prendre en compte parce que le dérèglement climatique est bien réel, donc c'était assez intéressant de le voir.
0: Et est-ce que vous pensez que le public étudiant est encore trop peu sensible à la cause climatique? Pourquoi faire toute cette sensibilisation-là?
1: Parce que je pense qu'il y a beaucoup d'aspects aussi qu'on néglige dans notre propre consommation, où on ne se rend pas forcément compte que ça peut être extrêmement polluant. Je pense qu'on a assez bien intégré le fait que les vêtements, notamment, étaient très polluants. Mais il y a plein d'autres aspects où on est complètement un peu... Enfin, qu'on ne voit pas. Et c'est aussi normal parce qu'on ne peut pas tout voir. Mais c'est le but de ces associations-là, de pouvoir faire de la sensibilisation. J'ai aussi participé à la fresque du climat, justement, de l'universitaire l'année dernière. Et au-delà de faire de la sensibilisation sur qu'est-ce qui pollue, entre guillemets, c'est aussi comprendre ce que c'est que vraiment le dérèglement climatique. Et ça, pour le coup, c'était très intéressant parce que je sais qu'il y a certaines actions que je ne fais plus pour le climat. Mais en fait, d'un autre côté, je n'ai pas forcément le visuel sur pourquoi je ne le fais pas. Je sais juste qu'il ne faut pas que je le fasse. Et comprendre un petit peu comment fonctionne le climat, que c'est un rouage général, que tout est plus ou moins relié, ça fait prendre conscience aussi,
0: oui,
1: plus en détail de ce qu'on fait.
0: Les explications donnent beaucoup plus aussi l'envie, la motivation de s'y mettre également. Est-ce qu'il y a une forme de désintérêt collectif quand même quant aux questions environnementales? Est-ce qu'on le constate? Est-ce que universitaires en témoignent?
1: Désintérêt, je pense pas. Peut-être plus du pessimisme sur le fait que peut-être qu'on n'y arrivera pas. Mais du désintérêt, non, je pense pas. Et de toute façon, il faut bien qu'il reste quelques petits optimistes, parce que sinon, on n'y arrivera pas.
0: Oui, parce que ce pessimisme, vous le jugez mauvais. Enfin, mauvais, c'est peut-être un mot trop manichéen. Mais vous le jugez, pas productif pour cette lutte.
1: Ça serait un peu, j'allais dire, ça serait un peu blessant de dire que le pessimisme... ne détruit un peu la cause, parce qu'on peut pas, enfin moi je pense qu'on peut pas vraiment vouloir aux gens qui n'y croient plus au dérèglement climatique, on est bien d'accord, mais qui n'y croient plus au fait qu'on puisse y arriver, parce qu'on ça, enfin quand on voit les chiffres du GIEC, on peut les comprendre. Mais je pense que si on arrête tous d'y croire, ça sera juste pas, enfin on n'y arrivera plus quoi. Donc c'est essayer un peu de garder cet espoir-là, peut-être un espoir niais, mais au moins un espoir qui bouge.
0: Un espoir qui pousse. Et il y a aussi une grande partie des étudiants et des étudiantes qui sont touchés par l'éco-anxiété, donc c'est cette angoisse du dérèglement climatique. Est-ce qu'il y a des actions qui sont faites aussi à ce propos-là? Est-ce que vous agissez pour apprendre à vivre avec cette peur, si ce n'est de l'éviter? Pas à votre connaissance. Est-ce qu'une universitaire s'est mobilisée aussi pour essayer de discuter autour de cette éco-anxiété?
1: Avec les étudiants?
0: Oui.
1: Il me semble qu'il y a eu des tables rondes qui ont été organisées avec notamment des spécialistes pour justement discuter de tout ça. Après, je sais que nous aussi, on essaye un peu de faire attention, bah, notamment dans nos projets, parce que c'est pour nous le principal moteur. Enfin, c'est là où on peut faire vraiment attention. On essaye aussi de travailler avec notamment l'UGA, la TREC, donc la direction de la TREC, sur ces aspects-là, sur essayer de comprendre un petit peu comment on peut faire, plus de sensibilisation, peut-être plus d'action aussi, sur tous ces aspects-là.
0: Et justement, dans les événements que vous organisez avec universitaires et avec des associations qui luttent pour l'environnement, est-ce qu'il y a une attention à communiquer de manière à ce que les personnes n'angoissent pas trop? Est-ce qu'il y a une manière de faire passer les messages qui sont plus douces peut-être, ou si ce n'est plus douces, en tout cas moins susceptibles de faire peur?
1: Alors sur la communication d'universitaire, je ne sais pas, parce que en fait universitaire c'est une association thématique qui nous administre au même titre que le BDE STAPS, donc on travaille ensemble. Après je ne sais pas trop ce qui se passe dans leur interne, j'imagine que ça doit être réfléchi et que doit y avoir aussi une sorte de compromis entre ne pas mentir aux gens et ne pas non plus les faire angoisser trop, tout en n'oubliant pas que ça reste quand même une urgence, parce que de plus en plus on parle plus vraiment de... Enfin, on utilise beaucoup plus le terme de urgence écologique aujourd'hui. Donc voilà.
0: Et est-ce qu'il y a des dates à venir sur les événements autour de l'écologie, à votre connaissance? Ou est-ce qu'avec la fin de l'année, ça s'essouffle un petit peu?
1: Bon, étant donné qu'on est sur une fin d'année universitaire et qu'on est étudiant, je crois qu'il n'y a pas... plus trop d'événements. Au national, je sais que ce week-end, il y a la JNTE, donc c'est la journée nationale de la transition écologique. Bon, c'est à Paris, mais il y a des événements sur la TE qui ont lieu quand même.
0: Et qui a lieu en mai ou en juin?
1: Ce week-end.
0: Ce week-end. Très bien. Eh bien.
1: Ou le prochain. Attendez. Non, je crois que c'est le week-end prochain.
0: C'est le week-end prochain.
1: Pardon.
0: Pas de soucis. Et eh bien, merci. On se retrouve juste après une nouvelle interlude musicale, Tell My Louise de Solane et Yoa.

0: Vous êtes toujours sur Campus Grenoble 90.8. Je suis avec Interasso, avec Chanesse de Interasso. On vient d'écouter Thelma et Louise de Solane et Yoa. Yoa qui, comme beaucoup d'autres artistes, est passée par la scène de Eve. Parce qu'on connaît surtout Interasso via Eve, l'espace de vie étudiante, qui est un peu le lieu culturel du campus. Parce que Eve, c'est à la fois un bar, une salle de concert et de spectacle, des soirées dub ou techno, beaucoup, beaucoup de concerts et un refuge pour pas mal d'étudiants, finalement. C'est un lieu qui condense plein de choses différentes. Comment est-ce que vous définiriez ce lieu en quelques mots?
1: Waouh, en quelques mots. C'est un lieu assez polyvalent. Il peut y avoir plein de choses, il peut y avoir déjà plusieurs événements en même temps, ce qui est assez fou. On peut passer d'une conférence le midi à une soirée de boutique le soir. Ça peut être des jeux dans le petit salon, ça va être une réunion d'association dans la pépinière. Il y a vraiment beaucoup de choses. J'aime bien voir aussi les étudiants en fait, s'emparer du lieu, de juste venir et de se dire « les tables, on les met là ». Bon, tant que ça ne bloque pas les issues de secours, hein, on est bien d'accord, mais juste se dire que... Ils se sentent suffisamment à l'aise pour se dire, en fait, ils font un peu comme ils le veulent dedans.
0: Et de quoi est composé le bâtiment Eve pour celles et ceux qui ne le verraient pas? Comment ça se compose?
1: Ouais. Moi, je le divise un petit peu en trois, dans le sens où il y a une partie qui est quand même assez connue, donc c'est le bar et le café. Tout le monde voit à peu près ce que c'est, il n'y a pas trop de pièges. Il y a la partie aussi salle de spectacle, c'est une salle polyvalente où vraiment tout peut être fait, donc ça peut être une diffusion de films, une pièce de théâtre, un concert, tout, vraiment tout. Et il y a un peu l'étage où ça va être beaucoup plus des bureaux, beaucoup plus associations, c'est-à-dire que déjà il y a trois bureaux d'association, il y a Radio Campus, il y a nous juste à côté, et il y a Intègre aussi, qui est une association qui accueille les étudiants internationaux. Et après il va y avoir la pépinière d'initiative, donc c'est à la fois un peu le bureau des alternants qui travaillent là-bas, mais c'est aussi un service qu'on peut proposer pour justement aider les associations étudiantes sur un peu tout, c'est-à-dire comment on se déclare, comment on peut, enfin à qui on demande quelle subvention, comment on peut faire un événement. On sert aussi de domiciliation pour les associations, ce qui est vachement pratique, notamment quand on veut ouvrir un compte bancaire. Donc c'est vraiment cet aspect-là à l'étage d'associatif.
0: Et du coup, je viens sur la pépinière. C'est un espace, comme vous le disiez, où les associations peuvent emprunter du matériel, faire des réunions, trouver les ressources nécessaires au bon fonctionnement de l'activité de leur association, finalement. Comment est-ce que vous accompagnez un peu les assos dans leur projet? Par quoi votre aide peut se manifester?
1: Du coup, ça va être pas mal en lien avec l'équipe des salariés. Ça va être leur travail justement d'accompagner là-dessus, de monter des projets. Soit ça va être un lien plutôt administratif, donc ça va être comment on demande des subs, à qui on les demande aussi, ça peut être pertinent. Après, comment on utilise du matériel, on a un régisseur général aussi pour ça, comment on utilise du matériel, comment on fait, ce genre de choses pour pouvoir justement créer l'événement. Donc c'est tout cet aspect-là où vraiment on peut accompagner s'il y a besoin de comprendre quelque chose, s'il y a besoin... Le but, c'est vraiment que les associations puissent venir et demander, exposer leur situation et que nous, on puisse trouver une solution.
0: Donc vous accompagnez aussi des personnes qui voudraient créer une asso et qui ne savent pas vraiment par où commencer aussi?
1: Oui, on peut. Quand il y a plusieurs personnes qui nous parlent d'un même projet, on peut essayer de voir pour les mettre en lien, parce que ça peut être aussi l'occasion.
0: Donc il n'y a pas besoin d'avoir encore le statut d'association pour demander vos services?
1: En soi, nos services, ils sont gratuits. Donc, si les salariés ont le temps, oui. Parce qu'en général, ils ont aussi des réunions. Donc, tant que c'est du temps libre, oui. Enfin, du temps libre de salariés, bien sûr. Oui, il n'y a pas forcément besoin d'être une asso pour venir nous parler. Juste avoir une envie, une idée. Nous, on peut essayer de voir si on connaît peut-être des associations. Quand il y a des personnes qui viennent nous voir en nous disant « j'aime bien telle thématique ou quoi que ce soit. » Enfin, si quelqu'un nous dit « Moi, j'aimerais bien faire de la sensibilisation, par exemple, sur la transition écologique, à tout hasard, on pourrait très bien la rediriger vers l'universitaire. »
0: Et comment est-ce que les associations peuvent se rendre à la pépinière? Enfin, au sens où, quelles sont les demandes les plus fréquentes, peut-être, à la pépinière?
1: En général, étant donné, enfin, ça va être beaucoup sur le prêt de matériel, sur les tables. On peut prêter des tables, des barnums, des bancs, tout ça, quoi, pour faire des stands notamment.
0: Et on n'a pas forcément besoin de s'inscrire quelque part pour comment ça fonctionne.
1: Il y a l'inscription à la pépinière, du coup, qui est plus obligatoire, parce que du coup, ça nous permet aussi d'avoir les assurances, notamment quand on prête du matériel, bon, qui peut parfois coûter un petit peu cher. Mais oui, du coup, c'est 30 euros pour les associations de moins de 3 ans et 50 pour les assos de plus de 3 ans. Mais en soi, c'est une inscription qui est assez rentabilisée, puisque après, on peut faire autant d'événements à Eve qu'on veut et la salle est gratuite.
0: Oui, donc c'est assez avantageux. Combien d'associations à la louche se rendent à la pépinière? Est-ce que vous avez une idée?
1: Oui, une cinquantaine.
0: Une cinquantaine, donc c'est énorme à l'échelle du campus en tout cas. Et donc vous accompagnez le projet presque de A à Z parce que vous les faites commencer, puis il y a le projet qui se réalise sur la scène même de Eve. Vivien, à cette scène de Eve, pourquoi est-ce qu'il est si important de créer un espace comme Eve dans lequel les gens peuvent se rencontrer, se divertir, élaborer des projets? Qu'est-ce qu'il y a comme enjeu derrière tout ça, en fait?
1: Oh bah, les enjeux, ils sont multiples. Moi, je suis une art du spectacle, donc forcément, promouvoir tout ce qui est aspect artistique, c'est quelque chose qui me tient aussi beaucoup à cœur. Après, si on veut trouver des... Hors ma passion, bien sûr, c'est aussi important pour nous de se dire que la vie étudiante... même si ça paraît bizarre comme ça, mais c'est pas que des études. On peut aussi faire plein de choses à côté, on peut aussi s'épanouir autrement. Et donc faire de l'associatif, créer des projets, mener des projets, c'est aussi quelque chose qui est très enrichissant et très épanouissant.
0: Mais parlons de votre passion, puisqu'on y est. Quel est l'enjeu de la culture, en fait, chez les étudiants et les étudiantes? Parce que F, ça porte quand même énormément cet enjeu. Pourquoi, en fait? Pourquoi on a cette importance du spectacle et de l'art?
1: Bah, si on veut commencer à philosopher un petit peu, on peut dire que l'art, c'est quand même quelque chose qui réunit tous les humains. Avoir cette culture-là à Eve, notamment culture étudiante, qui est encore une autre culture, bah, ça permet de nous rapprocher entre nous, même si nos filières sont très différentes, même si parfois bah, nos origines peuvent être très différentes, même si nos coutumes, nos religions, nos projets politiques, enfin que sais-je, sont très différents, bah, on se retrouve quand même réunis au même endroit, à regarder les mêmes choses, avec les mêmes passions, cette chose-là qui est super importante. Pour moi, Eve, c'est un endroit qui réunit les étudiants et la communauté étudiante.
0: Et est-ce qu'il y a un peu, à votre sens, un manque de lieux dédiés à l'associatif, comme le fait Eve, pas tant de spectacles, parce qu'il y a pas mal de choses, notamment avec le Crous, mais plutôt à l'associatif, des endroits où on peut accueillir des projets, des bureaux, des endroits où les associations peuvent se retrouver? Et est-ce que du coup Eve subvient à ce besoin-là?
1: Oui, nous, on essaye de répondre un maximum à cette demande. Encore une fois, on a la pépinière, le petit salon, mais on ne peut pas pousser les murs. Mais on essaye de répondre à ça. Je sais que c'est une problématique de plus en plus pour les associations étudiantes de se dire qu'elles n'ont pas de bureau, qu'elles ne peuvent pas forcément se réunir pour des réunions dans un espace ou ce genre de choses. Les endroits qui existent pour les associations, il y en a plusieurs qui ne sont pas forcément Eve, mais qui ne sont pas forcément non plus comme Eve, entre guillemets, dans le sens où si on part pour des trucs plus institutionnels, il y a notamment toute la DVE, la direction de la vie étudiante de l'UGA ou du Crous, qui travaille aussi sur ça, notamment sur les formations, sur guider les associations, tout pareil, quoi. Il y a aussi la maison de l'association de Grenoble, qui peut aussi être un appui sur ça. C'est vrai qu'il faut quand même connaître que ça existe quand on monte une asso, mais il y a plein de moyens de trouver de l'accompagnement. Est-ce que c'est suffisant? Je dirais que ça dépend des assos. Il y a nous aussi, on peut aider pour les associations. Donc je pense que ça dépend beaucoup de ce que recherchent les associations.
0: Et en plus d'être d'être tout ça, en fait, en plus d'être un café, d'être un bar, d'être une salle de spectacle et un lieu pour les associations, c'est aussi un espace de santé et un cellier solidaire. Parce qu'en plus d'Agorae, il y a aussi l'épicerie solidaire, il y a aussi le cellier solidaire, pardon, au rez-de-chaussée. Pourquoi avoir ajouté ce cellier en plus de l'épicerie Agorae? Quelle est sa différence?
1: Bah déjà, il n'est pas au même endroit. Donc ça nous permet aussi d'avoir un petit coin qui n'est pas forcément directement dans l'épicerie. Il est ouvert sur les horaires de Eve, qui sont des plages horaires beaucoup plus grandes que celles de l'Agorae. Et c'est vraiment quelque chose d'assez libre, dans le sens où, avec l'Agorae, quand on a des denrées non périssables, donc notamment des concerts ou ce genre de choses, on en pose, parce qu'on sait que n'importe qui peut en avoir besoin, et le but c'est que la personne passe, prenne, peut déposer aussi si elle veut, enfin si elle peut surtout, plus que si elle veut. Mais le but c'était aussi de pouvoir proposer quelque chose où... L'endroit est un petit peu caché, donc parfois on se dit que c'est dommage, mais parfois on se dit que ça peut être aussi bien pour les personnes qui n'oseraient pas faire le pas d'aller, par exemple, dans une épicerie sociale et solidaire ou quoi que ce soit, de juste passer, prendre des conserves et puis partir. Quoi.
0: Et tout le monde peut y aller?
1: Oui.
0: Il n'y a pas besoin de dossier?
1: Non, le cellier solidaire, il est vraiment posé à côté du lavabo sur le bar annexe.
0: Très bien. Et est-ce qu'il y a des besoins particuliers pour ce cellier est-ce qu'il y a, je sais pas, besoin d'un produit plus qu'un autre, si jamais?
1: En tout cas, on essaye beaucoup d'avoir des choses qui ne pourrissent pas et qui ne périment pas. Donc les fruits, les légumes, on évite. Tout ce qui va être conserve, riz, pâtes, ça oui.
0: Et il y a aussi un espace santé à Eve, donc un espace de documentation avec du matériel de prévention à l'étage, à côté de l'ascenseur. Comment est-ce qu'il fonctionne? En quoi il consiste?
1: Donc le but c'est d'avoir, il y a beaucoup de prévention sur à peu près tout, c'est-à-dire que ça peut passer sur les maladies sexuellement transmissibles, sur les effets de l'alcool, sur certaines drogues aussi. Le but c'est de faire de la prévention, mais de pas forcément forcer les gens à le lire ou quoi que ce soit, c'est-à-dire que c'est assez libre et en libre service aussi, donc les gens peuvent juste venir feuilleter, prendre le petit flyer. On organise aussi beaucoup d'actions de prévention et on en accueille. Il y avait un test sur les IST, je crois. Récemment, on a aussi participé avec la SMERA à organiser un test, un dépistage auditif, justement pour voir un peu où on en était. Ça reste quand même important puisqu'on est surtout on est une salle qui accueille beaucoup d'étudiants et que souvent on sait que la santé c'est pas forcément ce qui est notre priorité quand on est étudiant, notamment quand on est assez précaire.
0: Et en fait on remarque que l'espace Eve subvient un peu à tous les besoins des étudiants. Est-ce que c'est un peu le but? Est-ce que c'était un peu l'ambition de base?
1: Je pense que ça s'est fait aussi assez naturellement de se dire qu'il y a plein de problématiques et que souvent les étudiants viennent et nous demandent quelque chose et on se dit peut-être que c'est un problème, mais il faudrait qu'on... Enfin, si les étudiants ont Eve comme repère, il faudrait aussi que Eve puisse être un maximum un repère pour les étudiants, quoi, de se dire qu'il faudrait qu'il y ait un maximum de choses sans forcément être dans l'expertise de tout. Puisqu'encore une fois, le petit coin de santé, on n'est pas non plus le centre de santé étudiant. On peut rediriger vers ce centre-là. Mais si c'est un premier pas pour se dire « Ah bah peut-être que j'ai un problème avec quelque chose », c'est toujours ça de gagner.
0: On est vers la fin de l'année, les partiels commencent à être passés. Est-ce que vous aussi, vous prenez des vacances à Eve?
1: Oui, bien sûr.
0: Jusqu'à quand est-ce que vous êtes actif et active cette année?
1: Alors, le café est fermé du 3 juillet jusqu'au 1er septembre. Mmh. Après, il y a l'équipe salariée qui part une semaine plus tard et qui revient une semaine plus tôt pour tout préparer.
0: Très bien. Donc, une association qui porte autant des projets sur la santé mentale et contre la précarité étudiante qu'autour de la culture. C'était donc Interasso pour notre apérophonie. Merci à Chanès Bellala, présidente d'Interasso. Merci beaucoup.
1: Merci à vous.
0: Et merci à Zoé pour la technique. Restez à l'écoute et très bonne soirée sur Campus Grenoble 90.8.
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Asseyez-vous dans une position confortable. Fermez doucement les yeux. Fixez votre regard au centre de votre front, entre les sourcils. Lorsque vos yeux se reposent, détendez votre esprit. Pendant ce lâcher-prise, laissez votre conscience flotter jusqu'à la respiration. Ressentez votre souffle.

Maintenant, avec votre main droite, faites un signe de paix à l'aide de vos deux premiers doigts. Placez ces deux doigts au centre de votre front. Inclinez doucement la tête et posez-vous sur ces doigts.

deuxième doigt, touchez votre narine gauche. Faites une respiration alternée des narines. Cette pratique de respiration efface et concentre l'esprit. Relaxez-vous et détendez-vous.

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Bonjour à toutes, bonjour à tous et bienvenue. Vous écoutez Radio Alto 94.8 ou Radio Campus Grenoble 90.8. C'est l'émission Voix de Garage. C'est la 830e depuis le retour à l'antenne et on va rester sur un format classique, c'est-à-dire d'abord les annonces de concerts et avec le pont qui arrive, il y en a quand même quelques-uns au programme et puis ensuite beaucoup de previews de nouveautés. Et un petit peu d'avance sur les prochaines sorties. On démarre donc avec les concerts que je vous suggère d'aller voir. Par exemple, ce jeudi 7 mai à la salle fraternelle du désert à Rigneux-les-Déserts dans l'Ain. Une superbe affiche avec les beaucoup trop rares Shoot the Dogs du street punk comme on aime, fait avec brio. Les néo-indie garage de The Peters. Bongo Kids entre Oi et Punk, Collapsus de l'électro-métal et Kitsch United. Toute cette belle affiche se tiendra jeudi 7 mai à la salle fraternelle du désert à Rigneux-le-Désert dans l'Ain. A donc à l'affiche Kitsch United, Collapsus, Bongo Kids, les Shoot the Dogs et les fantastiques The Peters. C'est avec eux qu'on va démarrer cette 830e émission de Voix de Garage depuis leur retour à l'antenne de Speeter.

Alors, à l'instant, c'était Middle Class Monsters, le trio de l'Île-de-France qui sera de passage dans le coin et ça fait plaisir parce que c'est rare, donc il faut en profiter. Ils joueront vendredi 8 mai au local Roanne à Le Coteau, donc dans la Loire, pas très loin de Roanne, comme on l'imagine. Toutes ces infos, vous pouvez d'ores et déjà les retrouver en podcast avec la possibilité d'écouter ou de réécouter l'émission. Avec le podcast, vous avez une courte description des groupes dont il est question, les informations sur les concerts dont je vous parle, des liens pour écouter plus de la musique des groupes que je diffuse et aussi acheter leurs disques. Donc les Middle Class Monsters, vendredi 8 mai au local Roanne à Le Coteau, code postal 42120 pour ceux qui veulent être précis. Les Keith Richardson Syndrome célèbrent la sortie de leur nouveau single. Ça faisait très longtemps qu'on attendait des nouvelles chansons de ce groupe. Je les ai chroniquées sur le blog de l'émission voix de garage grenoble.blogspot.com, car j'ai été extrêmement convaincu et conquis par ces deux nouvelles chansons des Keith Richardson Syndrome qui seront en concert vendredi 8 mai dans le cadre du Content Content Festival à Saint-Marcel-les-Valences. Également à l'affiche les Junkyard Pool, un groupe belge qui fait dans le rock, les excellents Eggs avec leur indie rock et de l'électro-techno avec Double Vitrage. Keith Richardson Syndrome, Junkyard Pool, Eggs et Double Vitrage, vendredi 8 mai, dans le cadre du Content Content Festival à Saint-Marcel-les-Valences. Keith Richardson Syndrome, justement, voici une des deux nouvelles chansons.

Les excellents TV Sundays dans l'instant dans Voix de Garage, la 830e depuis le retour à l'antenne sur Radio Alto 94.8 et sur Campus Grenoble 90.8. Les TV Sundays seront en concert samedi 9 mai dans le cadre du Content Content Festival à Saint-Marcel-les-Valences en compagnie de Cheers, de l'Indie Rock, avec Mana, du Psyché, et les fantastiques Not Scientists avec leur croisement entre indie rock, post-punk et pop-punk. Cette bien belle affiche, Cheers, avec Manna, TV Sundays et Not Scientists, samedi 9 mai, au Content Content Festival à Saint-Marcel-les-Valences. Eggs, qui joueront donc la veille au même endroit, joueront samedi 9 mai au Groom à Lyon. Leur album est sorti chez Allwing Banana Records. Ce qui est un gage de qualité. Donc, Eggs, samedi 9 mai au Groom à Lyon en compagnie de DJ Les Trois Mousquetons. Une belle soirée en perspective avec les fantastiques Eggs qui s'apprêtent à sortir un tout nouvel album dont voici déjà un premier extrait histoire de vous donner envie de vous bouger les fesses. Samedi 9 mai au Groom à Lyon avec eux.

C'est gentiment bien foutu cette affaire-là. Alors, qu'est-ce qu'on vient d'écouter sur Radio Alto 94.8 et sur Campus Grenoble 90.8 dans l'émission Voix de Garage? Vous me direz, eh bien c'est une bonne question et je vous remercie de l'avoir posée. C'était les Weird Bloom, les Italiens avec une musique assez indéfinissable, piochée dans beaucoup de choses, se rattachant plus ou moins au psychédélisme. Les Weird Bloom seront en concert au Branzing à Chambéry-Barbera, dimanche 10 mai à 19h. Soyez à l'heure, car il y a des gens qui travaillent le lundi. Oui, je sais, avec les ponts, on a du mal à l'imaginer, mais si ! Dimanche 10 mai, 19h, Branzing à Chambéry, Barbera, les excellents Weird Bloom. Le même soir, au bar Le Saint-Antoine à Mâcon, et à 20h30, le groupe de garage stoner The Late Speakers devrait nettoyer vos esgourdes à grands coups de riff. On le note dans son agenda, dimanche 10 mai, au bar Le Saint-Antoine à Mâcon, The Late Speakers, qu'on va écouter en live.

Alors ça, c'était les Nashville Pussy, bien entendu. Je vous ai passé la semaine dernière un précédent extrait de la réédition de Get Some qui vient de sortir chez Reptilian Records. Les Nashville Pussy sont en tournée en Europe. Ils et elles annoncent la sortie de plusieurs EP pour lequel ils viennent nous visiter. Les Nashville Pussy seront en concert mercredi 13 mai au Triplette Social Club à Ambérieu, en Bugey, dans l'Ain. La première partie sera assurée par Quintana Dead Blues Experience. Si vous voulez réécouter l'émission de la semaine dernière ainsi que toutes les autres précédentes, vous pouvez le faire en podcast sur radioalto.info ou sur campusgrenoble.org. Vous avez systématiquement le podcast de l'émission, une courte présentation des groupes dont il est question, les infos sur les concerts et des liens pour écouter plus de la musique des groupes dont je vous parle et également acheter leur disque. C'est ainsi que se termine la partie consacrée aux concerts à ne pas manquer. Dans les environs, on va se jeter sur les nouveautés sorties et previews. Le deuxième album des Sleevins de Nashville, Tennessee vient de sortir chez Goner Records, une bien bonne maison. C'est très bon signe. J'avais tout particulièrement été emballé par le premier album de ces Sleevins. Le nouveau s'appelle National Anthem, évidemment. C'est ironique et il nécessite beaucoup d'écoute et il vient de sortir, donc on va se plonger dessus plus longtemps, mais en tout cas il y a de là-dessus de bien bonne chance.

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1: Alors, à l'instant, c'était Pinky Tex, qui est en fait Toddy Cole, la femme de Fred Cole, qui jouait dans The Rats et dans Dead Moon avec son mari. Depuis, malheureusement, celui-ci nous a quittés et elle évolue en solo sous le nom de Pinky Tex. Là, c'est son nouveau 12 pouces avec 4 chansons, dont celle-ci. Ça vient de sortir chez Mississippi Records et c'est une info que j'ai piquée dans les news du mois de mai de chez Danger House, le formidable disquaire et label lyonnais. Des news de Danger House qu'on va continuer à explorer. Et ils annoncent la sortie du nouvel album de Jack Cades. C'est prévu pour le 29 mai, une coproduction Danger House, Skylab et Beluga Records. On peut déjà en découvrir une première chanson de ce tout nouvel album de The Jack Cades. Et cette nouvelle chanson, justement, je vais vous la diffuser maintenant. The Jack Cades, rien que pour vous.

Alors, dans la série des nouveautés et des previews de voix de garage, piquées dans les news du mois de mai de chez Danger House à Lyon, j'ai appris que Girl Trouble revenait avec un nouvel album studio, leur premier en 20 ans. Et ça fait plaisir parce que moi, j'adore les albums de Girl Trouble. Et ce nouvel album va sortir chez K Records, évidemment. On garde les deux oreilles dessus et on en reparle quand je prêt. Ufer Lorenzen, le leader des Baby Woodrows et de Lidzin, est de retour en solo sur Bad Afro Records, bien entendu, avec un tout nouvel album chanté en danois. Donc, je ne vous dirai pas le titre, parce que malheureusement, ça fait bien longtemps qu'on n'est pas allé voir les copains de Copenhague, qu'on embrasse très très fort et qui écoutent cette émission via le net sur radioalto.info et sur campusgrenoble.org. Ufer Lorenzen avec son tout nouvel album.

Encore une information que j'ai piquée dans les news du mois de mai de chez Danger House, le disquaire label lyonnais qu'on embrasse très très fort, monsieur Bruno, merci pour tout. À l'instant, c'était White Fence avec un titre extrait de son tout nouvel album 11 chansons produites par Ty Segall et qui sortent chez Drag City Records. J'ai découvert un groupe Total Control, dont Iron Lung Records represse les deux premiers albums, à savoir Eng Beat et Typical System. Et justement, c'est le Eng Beat qui m'a le plus inspiré, les Total Control.

Love Looks Good On You, une chanson extraite du nouvel album, le troisième des Tiger Bomb. Parmi les fidèles auditeurs de cette émission, je sais qu'il y en a qui vont se régaler avec la musique des Tiger Bomb, un groupe fondé par Chris Horney, ex The Brood, et Linda Mandolin des Fabulous Disaster, soit deux groupes que j'ai souvent diffusés dans l'émission. Les deux premiers albums des Tiger Bomb étaient chez Dionysus Records. Le troisième va arriver dans quelques jours chez Get Hype Recordings. Et pour être hype, je suis très hype. Oui, parce que le nom du label, c'est vraiment Get Hype Recordings. Mais c'est vrai qu'il m'excite bien cet album. Je suis hyper impatient de l'écouter en entier. On en reparlera dans Voix de Garage quand ce sera sorti. Tout comme on reparlera très probablement du premier album des Rubber Legs qui va arriver le 19 juin. Mais on va déjà se mettre un petit morceau comme ça pour se préparer à tout ça. Ce sera une coproduction entre Banana Juice Records, Adrenaline Fix Music et Strychnine Records. Avec en plus Omnivox. Bref, ils se sont mis à 1, 2, 3, 4 labels pour sortir le nouvel album des Rubber Legs qui sera disponible le 19 juin. Donc, notez ça dans vos tablettes. En attendant, voici un appetizer, comme on dit dans ces cas-là.

The Journey Pearls sont de retour et ça c'est une formidable nouvelle. Ils sortent un nouvel album en autoproduction. Vous pouvez le trouver via leur Bandcamp ou sur les autres plateformes, mais vous pouvez également le commander en support physique. Il est disponible en vinyle et en CD. Je sais que ça fera plaisir à Monsieur Cyril de Rockologie, que vous pouvez écouter sur Radio Campus Orléans via le site et les podcasts de Radio Campus Orléans. Je dis ça parce qu'en fait, c'est lui qui m'avait fait découvrir The Journey Pearls, que j'adore, Cyril, et que j'adore son émission, donc je vous la recommande. Et vivement, on va changer radicalement de registre avec ce qu'on appelle un super band qui s'appelle Ultra Bomb. Dedans, on retrouve des membres de Yuskedu, Soul Asylum et les Social Distortion. Ils présentent un nouvel extrait de leur nouvel album qui est sorti, c'est DC Jam Records. Le groupe s'appelle Ultra Bomb.

On voyage de Boston jusqu'à Austin, Texas avec Draculas qui nous revient avec un nouvel album, le troisième, qui s'appelle Midnight City. C'est une coproduction transatlantique entre Dirt Nap Records et Wild Honey. J'aime beaucoup cet album des Draculas. Je suis actuellement en train de prendre des notes pour une chronique à venir bientôt sur le blog de l'émission Draculas.

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Réinterprété par Paul Roland, Andy Allison et Buzz Brewer. Alors, Andy Allison, c'est le chanteur de Jet et de Radio Star, si ma mémoire ne me fait pas défaut, et normalement, c'est bien le cas. Et puis, Buzz Brewer, c'est un guitariste anglais qui a joué dans des tonnes de trucs, par exemple les Polecats. Buzz and the Bozeman, forcément, il a accompagné Ronnie Dawson. Il a également accompagné rien de moins que Adam Ant, et puis Imelda May, et puis il a joué aussi dans le groupe de Psychobilly Jet Black Machine, etc., etc. Donc tous les trois ont décidé de réenregistrer 11 compositions de Monsieur Paul Roland, et c'est disponible en exclusivité et uniquement sur le Bandcamp de Paul Roland, donc paul-roland avec un seul L et un D à la fin, .bandcamp.com. Sinon, avec le podcast de cette émission disponible sur radioalto.info ou sur campusgrenoble.org, vous avez le lien pour aller directement écouter ça et acheter ces chansons. On part vers l'Australie avec le groupe Miniskirt. Alors actuellement, ils traversent l'Europe pour la promotion de leur nouvel album All That We Know, qui est une coproduction entre Bad Vibrations et Fuzz Club Records. Évidemment, les Miniskirt jouent pas dans notre coin, mais ça n'empêche pas que c'est hachement bien. Miniskirt!

Alors, à l'instant, c'était The Dangerous Chairs qui, l'année dernière, toute fin d'année 2025, ont sorti un nouvel album, leur premier depuis vachement longtemps, et ils poursuivent en apparaissant sur le volume 18 de la série Detroit Covers Series que produit E94 Recordings. Donc c'est cette série Detroit Covers, il y a un titre du groupe qui y apparaît, une composition de Dangerous Chair, le morceau qu'on vient d'entendre, I Wanna Be Love, et sur la face B, chaque groupe reprend un artiste issu de la scène de Detroit. Là, en l'occurrence, les Dangerous Chairs font une cover de Suzy Quatro. Ce single est disponible avec quatre pochettes différentes, très très colorées, via E94recordings.com ou sinon avec le podcast de cette émission, vous avez le lien directement pour vous le procurer. Le dimanche 26 avril, le blog Monstre Sacré, comme tous les dimanches, vous propose de découvrir plein de nouveautés. Et moi, j'ai fait des chouettes découvertes grâce à eux, notamment le duo rockabilly de Northampton qui s'appelle Go Go Loco, qui vient de sortir un nouvel album qui porte son nom, c'est-à-dire Go Go Loco.

Alors, on est passé du nord de l'Angleterre au sud, puisqu'on est à Brighton and Hove, à l'instant, avec ce groupe qui s'appelle The Rockerati. Ils viennent de sortir un album chez Corsair Records, et j'ai découvert l'existence de tout ceci grâce aux recommandations du dimanche 26 avril du formidable blog Monstre Sacré. Et ils ont aussi mis l'accent sur le nouvel album de Courtney Barnett. Et comme justement j'avais prévu de vous en diffuser un extrait, ben ça tombe bien, c'est une formidable découverte que ce nouvel album qu'on a attendu quand même assez longtemps, mais qui est très réussi. Courtney Barnett.

King Tuff à l'instant de retour, et oui, avec un nouvel album, ça fait plaisir. Ça faisait un petit moment que j'avais pas eu de ces nouvelles, et grâce aux recommandations du dimanche 26 avril du blog Monstre Sacré, ben j'ai appris qu'il avait sorti un nouvel album qui s'appelle M2O. Je vous avais parlé dans une précédente émission de la réédition par Groovy Records du seul album que le groupe brésilien Transistors avait publié. Donc là, ça ressort dans un très beau vinyle. On a déjà écouté un extrait d'un Voix de Garage sur Radio Alto 94.8 et sur Campus Grenoble 90.8. Mais comme c'est toujours aussi bon, on va se faire un deuxième passage sur cet album des Transistors.

Encore une découverte faite grâce aux recommandations du dimanche 26 avril du blog Monstre Sacré, Monsieur Luke Wilslow King, avec son nouvel album qui vient de sortir chez Bloodshot Records, et il nous vient de la Nouvelle-Orléans, ce Luke Wilslow King. Il faut assumer après quand un patronyme comme celui-là. Sur leur premier EP, le groupe italien I Pescelli nous revisite quatre titres venant du Golden Age of Italian Beat Music, et j'ai choisi ce Viene Fuori qui fait bien du bien aux oreilles. I Pescelli.

Ça se coupe bien, hein. Ce trio suédois s'appelle Satan Takes a Holiday. Ils viennent de sortir un EP avec que des reprises chez Icon's Creating Evil Art. Et là, le morceau, c'était Getting Away with Murder avec en invité rien de moins que Nick Anderson. Rien que ça, les Satan Takes Holidays. Maintenant, on va vers Montréal où les quatre filles de Taxi Girls nous présentent le premier single qui sort chez Stomp Records en coproduction avec Wild Honey Records et qui annonce leur nouvel album à venir le 26 juin. J'avais adoré le précédent et le premier single est super bon, donc le voici, Taxi Girls.

Et là, on était à New York avec la quintette qui s'appelle Street Divine et leur nouveau single, c'est 30 Dolls. Et enfin, pour terminer cette émission de Voix de Garage, on va aller écouter en avant-première un titre du deuxième album des Genoux de General Chaos qui nous viennent de Montréal. L'album sortira vendredi 8 mai chez Stomp Records. C'est avec eux. C'est General Chaos qu'on va finir cette 830e émission de Voix de Garage depuis le retour à l'antenne. Merci de votre attention et à la semaine.

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